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1: Bonjour à toutes, bonjour à tous. 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Il est 18h et c'est l'heure de la zone d'expression populaire, ou ZEP. Un créneau de 2h qui fait la part belle aux habitants et habitantes du bassin minier du Pas-de-Calais qui, le temps d'une heure ou de plusieurs séances, deviennent des apprentis reporters et reportrices. Une émission également diffusée le dimanche à 17h. Aujourd'hui, une émission un peu particulière qui nous emmène du côté d'Arras et de Longuenès avec deux émissions réalisées par des collégiens et collégiennes dans le cadre d'un projet porté conjointement par le département du Pas-de-Calais et la Fédération des radios associatives du Nord de la France, la FRANF. Un projet nommé WRS 62 est mené dans 11 collèges du département du Pas-de-Calais par les radios suivantes. Radio PFM, Transat FM, Radio Plus, Radio Scarpe Sensée, Banquise FM ainsi que Micro Rebelle. On débute cette zone d'expression populaire avec une émission préparée par les collégiens et collégiennes du collège François Mitterrand d'Arras qui ont été accompagnés pendant plusieurs semaines par Elsa de Micro Rebelle.
2: Bonjour à toutes et à tous et bienvenue dans notre émission WRS 62 spécialisée sur le développement durable. Nous allons écouter Maëlys, Noémie, Zoé, Elsa, Lola, Laure et moi-même, Agathe, dans diverses chroniques. Mais avant, nous allons écouter une fiction sonore créée par notre petit groupe qui se nomme « Sauvons Patty et son bébé ».
3: Les élèves du club web radio du collège François Mitterrand d'Arras vous présentent « Il faut sauver Patty et son bébé », une histoire écrite par
4: Agathe, Elsa, Laure,
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9: Il était une fois dans une forêt en Asie.
10: Eh oh, vous coupez mon arbre là! Laissez-moi vivre! Si vous coupez l'arbre, je suis morte moi!
11: Ouais bon, on s'en fiche, nous on doit couper les arbres, c'est comme ça.
12: Jérémy semble déboussolé, il réfléchit et se doit transformer. Tous le regardent perplexe.
13: Mais écoutez-le, le pauvre, c'est vrai quoi? Il faut arrêter de couper ces arbres. Mince alors, vous ne m'aviez pas dit qu'en coupant ces arbres, je tuais les animaux. Lisa, viens!
14: Ouais, quoi?
13: Je ne veux plus tuer ces animaux.
14: Mais t'es un homme, endurcis-toi.
13: Homme ou femme, on doit tous avoir de l'empathie envers eux. Vous ne réalisez pas, ce sont des êtres vivants. On est tous coupables. Un jour, sur Terre, il n'y aura plus de gorilles, plus de pandas, plus d'ours, plus de koalas. À cause de nous, les humains.
12: Lisa croise le regard du panda roux. Elle s'approche et là, surprise, le panda serre Lisa dans ses bras.
10: S'il vous plaît, sauvez-moi. J'ai déjà perdu tant d'amis à cause de vos actions. Aidez-nous à vivre.
12: Lisa s'attendrit vers son larme.
13: Tu vois bien qu'il te supplie.
11: Ouais, c'est vrai. Écoutez les gars, on arrête le massacre.
14: Ah ouais, et on va gagner notre coup de comment?
11: Ben, en sauvant les pandas. Ça sera notre mission. Après tout, on peut continuer à cultiver sans détruire la forêt.
13: Oh, quelle bonne idée!
14: Et allez, encore une de leurs lubies. Allez, on coupe, pas de temps à perdre.
11: Non, Jérémy a raison. On arrête là. On va réfléchir. Qu'est-ce qu'il nous faudrait pour créer un habitat?
10: Du lierre, du bambou. Enfin, à cause de vous, je n'en ai plus. Il y a quand même un endroit dans la forêt où vous n'avez pas encore coupé d'arbres.
14: Alors on va t'aider.
11: Allez, c'est parti.
10: Oui, mais là, ça devient urgent. J'ai besoin de bambou, parce que c'est pas pour dire, mais je meurs de faim, là.
11: D'accord. Tu t'appelles comment, en fait?
10: Moi, c'est Patty, la star de la forêt.
11: Enchantée, Patty. On te suit.
12: Lisa et son équipe, guidées par le panda, parcourent alors la forêt à la recherche de l'endroit idéal et du bambou. C'est alors que le panda dit
10: « Je ne suis pas seule, en fait. »
11: Comment ça? Explique.
10: Eh bien, l'amour de ma vie est à l'est de la forêt. Il est resté là-bas, car son meilleur ami est blessé. Et moi, regardez.
11: Quoi? Mais tu attends un bébé?
10: Oui, depuis 3 mois. C'est pour ça que je suis la star de la forêt.
11: Allez les gars, Patty doit prendre des forces.
12: Lisa, son équipe et Patty se dirigent alors vers l'est. Après avoir marché des heures et des heures, ils découvrent alors ce qu'ils cherchaient.
11: Mais Jérôme, regardez, voilà ce qu'il nous faut. Vous m'aidez à ramasser?
9: Lisa tend du bambou à Patty qui s'en empare immédiatement.
13: Et vous voyez bien que j'avais raison. J'ai téléphoné au CPPR sur le chemin. Et figurez-vous qu'il ne reste plus que 2/3 de la forêt et seulement 10 000 individus. Il est vraiment temps d'agir.
14: C'est quoi le CPPR ?
10: Moi, je sais ce que c'est le CPPR. C'est une association qui protège les pandas roux, comme moi. Je le sais, car j'ai souvent été protégée par Brigitte du CPPR. Elle a évité que je meure de faim une fois et a soigné une de mes blessures.
14: Oui, mais à nous trois, on n'a pas beaucoup de poids. Qu'est-ce qu'on peut faire ?
11: Eh bien, sensibiliser les gens. Créer un site internet pour les informer, modifier leurs pratiques et leur consommation. Moi, j'écris des textes. Toi, Jérôme, tu communiques sur notre projet et Jérémy, tu crées le site en expliquant nos missions.
9: Très vite, Lisa et son équipe créent l'association, sauvant Patty et son bébé. Jérôme reçoit alors des centaines de messages. Il submerge de travail, un travail bien différent du précédent. Jérémy, lui, est occupé à créer un magnifique site et publie de splendides photos de Patty, histoire d'émouvoir les gens et leur montrer que les besoins sont réels et urgents.
14: Vous savez quoi ? J'ai reçu 2 appels d'associations. Une asso qui s'occupe du sauvetage des gorilles et une qui s'occupe du sauvetage des ours. Et ils m'ont proposé de nous réunir pour un congrès.
9: Lisa et Jérémy sont heureux, tapent dans la main de Patty. Lors du congrès, Lisa et son équipe réalisent qu'ils sont loin d'être seuls à vouloir sauver des animaux en danger d'extinction. Avec les autres associations installées aux 4 coins du monde, ils décident de s'entraider.
13: Devinez quoi ? J'ai une grande nouvelle. Un journaliste d'une grande chaîne télévision m'a appelé. Ils veulent nous interviewer.
14: Mais c'est super ! Et l'interview, elle a lieu quand ?
13: Pierre, le journaliste et son équipe arrivent dans... Eh bien, regardez, les voilà.
9: L'émission est diffusée à la télévision sur les réseaux sociaux. Elle fait le buzz. Elisa et son équipe sont félicitées pour leur prise de conscience et leur engagement. Leur cagnotte en ligne se remplit à vue d'œil.
14: Avec tous ces dons, non seulement on peut avoir un salaire et nourrir les pandas roux, mais on peut sans doute leur créer un habitat encore plus agréable, plus solide.
9: Patty ouvre les yeux, se réveille d'un long sommeil et même si elle n'a pas entendu la nouvelle, semble sereine, a confiance en eux. Et 2 heures plus tard, Lisa s'aperçoit que Patty a mal au ventre. Elle décide de l'amasser et après un effort pénible, l'équipe de Lisa assiste au plus beau des spectacles, la naissance du bébé. Quand celui-ci vient au monde, Lisa et son équipe font la fête au petit comité.
11: Alors Patty, comment tu vas l'appeler ?
10: Je voudrais l'appeler Zoé.
9: Le journaliste ne tarde pas à revenir dans la forêt.
5: Monsieur, je peux vous interviewer ?
13: Oui, bien sûr.
5: Que pensez-vous de toute cette solidarité qui s'est formée autour de vous pour un simple panda ?
13: Comment ça, un simple panda ? C'est toute une espèce qui risquait de s'éteindre.
5: Oui, tout à fait. Pouvez-vous nous dire ce que vous ressentez ?
13: C'est merveilleux cet élan de solidarité, toute cette aide et tous ces assauts des gens en place dans leur coin. Nous avons décidé de nous réunir et de collaborer parce qu'ensemble on va plus loin et on a davantage confiance en ce qu'on fait.
5: C'était Jérémy de l'association Sauvons Patty et son bébé sur CFM News. Merci de nous avoir écoutés et n'hésitez pas, la cagnotte est toujours en ligne.
9: Le journaliste fait un gros plan sur le visage du panda roux, du bébé panda. Une image émouvante et pleine d'espoir.
2: J'espère que cette fiction sonore vous a plu. Dans ce que vous venez d'entendre, il est question de protection des animaux en Asie. Et à présent, nous allons nous intéresser à la protection des animaux, mais dans notre département, le Pas-de-Calais, grâce à la chronique de Noémie.
9: Bonjour à tous, alors moi je vais vous parler des espèces menacées dans les Hauts-de-France. Le département a conscience de ce problème et différentes associations travaillent ensemble pour aménager le territoire. On sait que le Grand Arras a entrepris un partenariat avec le GAON, le CENHDF, le CPIE et EDEN62. Ils ont ainsi aménagé un espace boisé de 3 500 m². Le CUA plante aussi des arbres. EDEN62 sensibilise les élèves en collaboration avec le département et recense, avec l'aide des habitants, les espèces qui sont trop peu nombreuses. C'est le cas du chevalier queue blanc, dont 2 exemplaires ont été aperçus à Mareuil. 2 chouettes hulottes ont été vues à Hermaville ou encore une messange noire à Villers-Châtel. Les actions du département et de la CEA sont donc indispensables pour la faune du Pas-de-Calais. C'était ma chronique. Merci de m'avoir écouté.
2: Merci Noémie. Nous allons à présent passer à la seconde personne qui n'est autre que Maëlys et qui va nous présenter un micro-trottoir sur le thème du gaspillage alimentaire.
6: Je suis allée dans les couloirs du collège pour interroger quelques personnes au sujet du gaspillage alimentaire. On écoute le micro-trottoir et je reviens dessus après. D'après vous, combien de quantités d'aliments sont gaspillés en moyenne par an en France ?
7: 30 000 kilos au moins. On est quand même nombreux en France, donc ouais, je pense.
8: En moyenne par an en France, j'avoue que je ne connais pas les chiffres.
15: J'estime que tous les aliments, quels qu'ils soient, ils sont automatiquement biodégradables, donc on gaspille rien. En fait, les animaux vont les manger, la nature va les manger, tout ce qu'on jette sera désintégré au fil du temps.
6: D'après vous, combien de quantités d'aliments sont gaspillés en moyenne par an en France ?
16: Des milliers de tonnes, hein, c'est sûr. Ouais, des milliers, ouais, des millions même, peut-être.
17: J'en ai aucune idée, mais ça doit être quand même sacrément impressionnant.
18: Alors vraiment, j'en ai aucune idée, je sais pas, 1 million.
6: D'après vous, combien de quantités d'aliments sont gaspillés en moyenne par an en France ?
19: Oula, je dirais à peu près 80 millions.
6: D'après vous, peut-on faire pour moins gaspiller ?
7: Bah déjà, les gens ils feraient les légumes, les fruits chez eux, ce serait déjà bien. Il y a moins de gaspillage au niveau des emballages. Donc après, c'est surtout les emballages. Et puis gaspillage, déjà réduire au niveau des... Rien qu'à la cantine, là déjà, on essaie de faire réduire la quantité au niveau des assiettes. Et les gens devraient faire pareil. Prendre ce qu'ils ont besoin, pas prendre parce que c'est en promo et laisser pourrir, désolé de dire régulièrement, mais pourrir dans leur frigo, simplement.
8: Peut-être qu'en restauration, il y a plus de gaspillage, mais je pense qu'également, à la maison, il peut y avoir du gaspillage. Ça dépend aussi comment les familles gèrent les repas et dans les restaurants également, les restaurants individuels. Fin...
15: Mais en France, malheureusement, on sait que la misère est croissante. Donc, malheureusement, les gens, c'est souvent ceux qui n'ont pas grand-chose qui gaspillent le plus. Parce que je pense que le gaspillage... Il a une relation avec les personnes parce qu'ils sont pas sensibilisés, ils savent pas trier, ils ne savent pas consommer.
6: D'après vous, que peut-on faire pour moins gaspiller ?
16: Les gens ils se rendent pas compte de la valeur de la nourriture en fait, qu'ils ont pas accès à la nourriture, donc juste ouais se rendre compte que c'est une chance de pouvoir manger à sa faim sans voilà.
17: Bah, je pense que ça passe par l'éducation, déjà. Essayer de ne pas remplir son assiette plus que ce qu'on peut avoir à manger. Essayer de réfléchir avant de s'alimenter. Je pense que s'alimenter mieux aussi. Peut-être essayer de réfléchir à la façon de composer son assiette quand on cuisine à ce moment-là, etc. Je pense que c'est une logique de réflexion en anticipant en amont.
18: Alors, ben, acheter que ce qui nous est nécessaire. Cuisiner plus pour avoir aussi moins d'emballage, par exemple.
6: Oui. D'après vous, que peut-on faire pour moins gaspiller ?
19: Mettre plus de poubelles dans les rues.
20: Manger moins.
6: Quels sont les lieux où on gaspille le plus de nourriture ?
7: Je dirais plutôt dans tout ce qui est public, dans tout ce qui est grande restauration, restaurant aussi. Parce que quand je vois dans les restaurants, tout ce qu'ils jettent et tout, c'est hallucinant, les cantines, ouais. Ou également, oh, les magasins aussi. Il y a pas mal aussi les magasins. C'est pour ça que de plus en plus, il y a des coins anti-gaspillage qui se font de plus en plus.
15: Je pense que dans les grands lieux où on consomme le plus, malheureusement, on gaspille le plus. Donc les supermarchés, les hypermarchés, les restaurants, les... Voilà. Parce que le but, c'est pas de savoir si... on distribue le mieux, mais si on gagne le plus financièrement.
0: quels sont les lieux où on gaspille le plus de nourriture ?
16: Au collège, enfin dans les écoles, donc parce que les gens ils mangent pas forcément, ils aiment pas forcément les aliments, donc ils jettent. Ouais, je pense vraiment c'est dans les écoles tout ça.
17: Ça m'embête de le dire, mais je pense que les cantines scolaires, c'est impressionnant, mine de rien. Il y a beaucoup d'élèves qui se servent et qui ne mangent pas ce qu'ils ont dans leur assiette, alors que les personnels de cantine font ce qu'ils peuvent pour composer les meilleurs menus possibles. À la maison, je pense que ce qui en gaspillage alimentaire passe, c'est tous les produits qui peuvent se périmer assez vite et auxquels les gens font pas forcément attention et qui vont rester dans le frigo pendant 3 semaines. Moi, je pense que ça reste comme ça, cette logique de collectivité, elle doit faire que, mine de rien, la masse de personnes à traiter entraîne forcément du gaspillage derrière qu'on aimerait éviter.
18: Dans les pays développés ?
0: Quels sont les lieux où on gaspille le plus de nourriture ?
19: Je pense en ville. En ville, il y a beaucoup de passages de personnes et il n'y a pas assez de poubelles, je trouve. C'est pour ça.
0: À la cantine ? À présent, on écoute l'interview de Madame Karpoff, la gestionnaire du collège.
21: Bonjour, donc je suis Alice Karpoff, la gestionnaire du collège Mitterrand à Arras.
0: D'après vous, combien de quantités d'aliments sont gaspillées en moyenne par an en France ?
21: Nous, on a des études qui sont menées par le département du Pas-de-Calais. Donc on sait à peu près combien de déchets sont gaspillés, on va dire, dans les cantines du département.
0: D'après vous, que peut-on faire pour moins gaspiller ?
21: Eh ben déjà, alors moi je parle au niveau de la restauration collective, on peut demander aux élèves, alors nous on a mis en place des affiches, petite faim, grande faim, comme ça on pouvait demander aux élèves en fait ce qu'ils voulaient exactement dans l'assiette, puisque ça sert à rien de mettre trop dans l'assiette si l'élève n'a pas très faim, ça évite déjà d'avoir des déchets au self.
0: Comment savez-vous combien de plats cuisinés environ pour pas avoir moins de nourriture ou beaucoup ou plus?
21: Alors en fait, en début d'année, on recense les élèves qui mangent à la cantine. Donc on a notre nombre de demi-pensionnaires. On a quelques externes par jour, mais c'est à la marge. Hein. On a toujours à peu près, on va dire, 5-6 externes. Donc on connaît notre effectif. Après, s'il y a des absents, la vie scolaire nous informe le matin. Donc on connaît à peu près l'effectif des élèves qu'on va avoir. Et donc les commandes sont passées à partir du nombre des élèves qui sont inscrits à la demi-pension.
0: Savez-vous que chaque année, ce sont près de 10 millions de tonnes d'aliments qui sont jetés en France, soit 142 kilos par personne. Au niveau européen, le gaspillage alimentaire représente plus de 100 millions de tonnes de nourriture. D'après le journal Le Figaro, la distribution produirait plus de 562 millions de tonnes, soit 9,1 kg par habitant et par an. Retournons à ce que nous avons entendu dans le micro-trottoir. Une personne interrogée a dit que ce sont les classes populaires qui gaspillent le plus. Je ne suis pas de son avis. Je pense que certaines personnes

0: qui ne savent pas trier. Souvent, les personnes aisées ont une femme de ménage. La personne interrogée semble inciter les gens à jeter dans la rue lorsqu'elle dit que tout ce qui est jeté est biodégradable. Enfin, certaines personnes s'égarent en parlant de la pollution et en disant qu'il faut mettre plus de poubelles alors que la question porte sur le gaspillage alimentaire.
1: Nous allons à présent passer à la revue de presse de Zoé, qui sera sur la déforestation dans le Pas-de-Calais.
2: Le Pas-de-Calais, plus largement la région Hauts-de-France, compte parmi les territoires les moins boisés de France. Savez-vous qu'environ 7 à 8% du territoire est couvert de forêts, contre environ 30% de moyenne en France ? Les forêts sont rares, petites et très fragmentées, souvent séparées par des routes, des villes ou des terres agricoles. Vous savez que plus de 75% des forêts sont privées, ce qui influence leur gestion et leur exploitation. Dans le Pas-de-Calais, la déforestation est moins visible que dans les forêts tropicales, mais elle reste un enjeu environnemental important. Les principales causes sont les maladies des arbres, l'urbanisation, l'agriculture intensive et le changement climatique. Face à cela, des programmes de replantation et de restauration des haies cherchent aujourd'hui à préserver et développer les espaces forestiers. À présent, nous allons vérifier si vous avez bien écouté, avec un quiz. Vrai ou faux ? Le Nord Pas-de-Calais possède beaucoup de forêts. Faux. Le Nord et le Pas-de-Calais sont les départements les moins boisés de France, avec moins de 9% du territoire couvert de bois et de forêts, contre 31% de moyenne au plan national. L'environnement a été dégradé par les révolutions industrielles successives. La région Hauts-de-France est l'une des plus urbanisées du pays, juste derrière l'Île-de-France. Pourtant, avant le XXe siècle, la région était foisonnante et la vie sauvage très développée. Vrai ou faux ? Mieux vaut planter des arbres à la campagne qu'en ville. Faux. La ville est un milieu très minéral, composé de pavés et de bitumes, qui sont des îlots de chaleur. Au contraire, l'arbre est un ventilateur naturel. Il crée des îlots de fraîcheur. Une surface d'un hectare d'arbre libère autant d'eau par évaporation qu'un plan d'eau de la même surface. Planter des arbres en ville permet donc de résister aux épisodes caniculaires. En été, en métropole lilloise, il peut y avoir une différence extrême de 9 degrés entre un lieu arboré et un autre sans arbre. À présent, pour aller plus loin, je vais détailler 3 thématiques au sujet de la déforestation. Quelles sont les conséquences de la déforestation ? La déforestation peut provoquer la perte d'habitat pour les animaux, une diminution de la biodiversité, plus d'érosion des sols, une augmentation du CO2 dans l'atmosphère. Qui protège les forêts en France ? En France, les forêts publiques sont souvent gérées par l'Office national des forêts, qui s'occupe de leur protection et de leur gestion durable. Y a-t-il une déforestation dans le Pas-de-Calais ? Oui, mais elle est beaucoup moins importante que dans les forêts tropicales. Dans le Pas-de-Calais, la perte d'arbres peut être liée à l'urbanisation, aux infrastructures ou à l'exploitation forestière. Merci de m'avoir écouté.
1: Merci Zoé. Nous allons écouter Laure à présent, qui va nous parler de pollution avec son micro-trottoir.
3: Bonjour à toutes et à tous. Alors dans cette chronique, on va s'intéresser à la pollution en général. Pour cela, je suis allée à la rencontre d'élèves et d'adultes du collège François Mitterrand d'Arras pour leur poser quelques questions. On les écoute. Tout d'abord, quand on vous dit pollution, qu'est-ce qui vous vient à l'esprit ?
4: Les déchets dans la rue ?
5: Déchets non triés ou jetés à la mer ou par terre. Et pollution aussi due aux voitures.
6: Pollution, santé, surtout la santé. Ouais.
3: Quand on vous dit pollution, qu'est-ce qui vous vient à l'esprit ?
4: Les déchets dans la rue ?
7: Juste la pollution des voitures, les pots d'échappement et voilà.
8: Bah, les déchets sur la terre.
9: La mer qui est polluée et les trottoirs qui sont envahis.
10: Un peu beaucoup de déchets sur la planète. Il y en a beaucoup trop, je trouve, et surtout dans notre école.

0: plein par terre. Et moi, c'est que y a beaucoup de déchets dans l'herbe, dans les forêts, et par terre et dans la mer.
1: Quand on vous dit pollution, qu'est-ce qui vous vient à l'esprit ?
2: Les déchets, dans la rue, dans le monde.
1: Quels sont les impacts sur la biodiversité ?
3: Les morts des animaux, ça pollue la terre.
4: Le fait qu'il y ait des disparitions d'espèces, le réchauffement climatique, pardon. Et puis voilà, que nos conditions de vie sont moins bonnes qu'avant.
1: Quels sont les impacts sur la biodiversité ?
5: Je pense que l'impact sur la biodiversité, c'est que y a moins d'animaux maintenant, parce qu'à cause des déchets, la biodiversité se dégrade.
6: Par exemple, il y a un élève qui est venu me voir qui s'est fait piquer par une abeille. Et ça peut les tuer, les abeilles, la pollution. Voilà, et on en a besoin. On en a besoin pour la pollinisation, pour qu'on ait encore à manger, des fruits, les légumes. Tout ça, c'est grâce à elle.
7: Ça pollue la planète et du coup, la terre est moins cultivée.
8: Ça peut, comment les animaux, ils peuvent mourir et étouffés par le plastique.
0: On n'aura plus beaucoup de fruits, donc plus beaucoup de nourriture pour manger. Donc on pourra tous mourir.
9: Déjà les animaux dans la mer et le réchauffement climatique.
1: Quels sont les impacts sur la biodiversité ?
2: Par rapport à l'atmosphère, ça empêche un peu de respirer par rapport à ça. Et puis voilà.
1: Et dernière question, qu'est-ce qu'on peut faire d'après vous pour réduire cette pollution, voire l'arrêter ?
3: Mettre des panneaux pour dire d'arrêter de jeter les déchets dans la rue.
4: Commencer à faire attention à nos déchets, essayer d'utiliser par exemple les transports en commun pour dire d'utiliser moins les voitures, moins prendre l'avion si c'est possible. Enfin voilà, essayer de limiter tout ce qui est utilisation de gaz, nucléaire, etc. Et puis d'arrêter de jeter tout ce qui est déchets par terre.
10: Que tout le monde soit conscient de ce qu'ils font. Donc arrêter de jeter tout et n'importe quoi, n'importe où. Penser à notre planète, aussi bien pour nos plantes, nos animaux, nous-mêmes. Voilà quoi. Donc savoir trier, savoir les classer où il faut. Au niveau pollution, peut-être diminuer aussi les transports aussi, faire plus de vélo ou autre. Après, tout dépend où on habite, bien sûr.
1: Qu'est-ce qu'on peut faire d'après vous pour réduire cette pollution, voire l'arrêter ?
5: Mettre des panneaux dans les rues, dans les villes, pour signaliser qu'il ne faut pas jeter les déchets pour réduire, réduire ça.
6: Le covoiturage, déjà, c'est une bonne solution. Tout ce qui est le covoiturage pour les gens qui travaillent, c'est bien. Si on peut, évidemment, le vélo, les trottinettes électriques, les pieds aussi, on a des pieds, on peut marcher.
7: Jeter moins de déchets par terre et créer plus de poubelles, peut-être.
8: Recycler tout ce qui est plastique ou fer et éviter de les jeter par terre et les jeter dans les poubelles.
0: On peut faire quelques fois, par exemple, le dimanche sur deux, un dimanche sur deux, on peut faire, le tour de la...
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Moi, à la base, j'étais dehors, j'ai entendu des coups de feu, j'ai paniqué, je suis sorti. Et après, j'ai entendu une voiture qui a roulé, je crois. Elle a roulé, j'ai entendu un accident.

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La région Hauts-de-France compte environ 200 lycées professionnels, incluant l'enseignement public et privé sous contrat, pour un total d'environ 70 000 lycéennes et lycéens. Dans le détail, l'Académie de Lille compte environ 140 lycées professionnels pour environ 50

0: 5000 lycéennes et lycéens et l'Académie d'Amiens, environ 60 lycées professionnels. Cette année, plusieurs académies confirment la mise en place de la correction dématérialisée des copies du bac en lycée professionnel. Cette décision a été prise sans explication ni concertation avec les organisations syndicales et cela pose de nombreuses questions aux enseignantes et enseignants concernés. Nous avons souhaité échanger à ce sujet avec Nicole Veillé, enseignante au lycée professionnel Béal de Lens.
1: Bonjour, alors je vous remercie pour l'invitation. Je m'appelle donc Nicole Veillet, je suis enseignante en lycée professionnel dans les matières français, histoire, géographie depuis 1998.
0: Alors quel type de classe est-ce que vous avez ?
1: J'ai des CAP, des bacs pro dans différentes filières, des MAV, donc... Des métal à l'uvert, des élèves qui s'occupent de tout ce qui est fermeture de la maison, porte-fenêtre, porte de garage, véranda. J'ai des élèves d'ASSP, donc qui sont plutôt destinés à travailler avec un public d'enfants ou de personnes adultes dépendantes. J'ai aussi des CAP. Des PSR par exemple qui vont travailler donc en collectivité, restauration collective.
0: Alors on va parler de bac professionnel. Alors quelles sont les épreuves du bac que vous êtes censé corriger typiquement ?
1: Alors moi forcément je vais corriger les copies donc dans ma matière, donc en français et en histoire géo, qui comprend évidemment l'EMC, l'éducation morale et civique.
0: Donc cette année, plusieurs académies, dont l'Académie de Lille, ont confirmé la mise en place de la correction dématérialisée des copies en lycée professionnel. Alors, sur le fond, qu'est-ce que vous en pensez ?
1: Alors, c'est une inquiétude. C'est une inquiétude qui n'est pas idéologique. Hein. Nous ne sommes pas opposés au numérique que nous utilisons quotidiennement dans notre travail. Mais la question qui se pose, c'est est-ce que cette dématérialisation, elle va réellement améliorer la correction des examens ? Qu'en est-il des conditions de travail des correcteurs et de l'égalité de traitement entre les candidats ? J'ai eu l'occasion de publier un texte sur une page d'un réseau social qui compte de très très nombreux enseignants de lycées professionnels qui travaillent dans toute la France et je peux affirmer que l'inquiétude elle est partagée, l'inquiétude je peux même parler de colère parce qu'effectivement on ne voit pas où se situent les axes de progrès avec cette dématérialisation. La première chose, peut-être, c'est l'absence de concertation, c'est-à-dire que les enseignants, qui sont quand même les premiers concernés, les élèves aussi, hein, les syndicats n'ont pas été sollicités pour participer à une quelconque réflexion. On l'a appris... très tard dans l'année scolaire, plus ou moins en catimini, souvent par source syndicale. Donc c'est une méthode qui est quand même pas idéale, loin de là. Et surtout, ce qu'on constate, c'est qu'on a des disparités énormes dans l'organisation. C'est-à-dire que d'un lycée à l'autre, au sein d'une même académie, d'une même ville, ou entre les académies, on va avoir des modalités de correction qui peuvent être totalement différentes. Par exemple, dans certains établissements, les enseignants vont être libérés de cours durant donc un certain nombre de jours pour pouvoir corriger, disons, de façon plus optimum, alors que d'autres ne sont absolument pas libérés et devront le faire en dehors de leurs heures de cours et de toutes les obligations que l'on a en fin d'année et qui peuvent être assez nombreuses, puisqu'il y a des CCF, souvent on enseigne en bac pro et en CAP, or les CAP sont en CCF. Il y a des visites de stage avec effectivement des élèves qui sont en entreprise à ce moment-là, plus des réunions pour organiser la rentrée prochaine, pour faire des bilans, des conseils d'enseignement, conseils pédagogiques. voilà, et d'autres obligations. Ce qui nous pose souci très concrètement, c'est que la correction d'un examen, c'est pas seulement un travail individuel, c'est un travail collectif avec des réunions d'harmonisation, des échanges entre collègues. Corriger une copie, c'est pas seulement attribuer une note, c'est s'assurer que tous les candidats sont évalués selon les mêmes critères, ce qui nous amène souvent à échanger entre nous. Parce que on a un doute sur la façon d'évaluer une réponse, parce que une copie est très mauvaise, en dessous de 5 par exemple, en général on fait, enfin même pas en général, de façon systématique, on fait une double correction. Et sur tous ces points-là, il y a vraiment un manque qui va s'opérer.
0: Avec la correction numérique, on peut imaginer que vous êtes chez vous, seul finalement.
1: Oui, effectivement, pour nous, c'est très important d'être ensemble et de pouvoir échanger pour justement que la correction se fasse de façon équitable pour tous les candidats. D'autre part, le fait d'être renvoyé chez soi, c'est être renvoyé à ses propres moyens techniques. Tous les enseignants n'ont pas forcément les mêmes moyens pour disposer de matériel adéquat. Certains jeunes collègues peuvent être placés dans des situations difficiles, dans des logements exigus ou avec du matériel qui ne fonctionne pas forcément. Il y a forcément une inquiétude liée à d'éventuels progrès techniques, donc qui peuvent être des bugs, des ralentissements, des difficultés d'accès ou des interruptions de service. Donc effectivement, lorsqu'on est tous ensemble, tous ces problèmes-là sont gérés collectivement avec, comme je le rappelle, donc un président de jury et son vice-président qui sont en lien direct avec nos inspecteurs et qui peuvent justement gérer en temps et en heure ces problèmes. Le fait d'être isolé chez soi, forcément, ça rend la correction plus anxiogène.
0: Peut-être une question qui vient quasi immédiatement, c'est pourquoi est-ce que le ministère s'engage dans cette voie ?
1: J'ai bien peur que la principale raison soit une raison économique, à savoir que c'est un procédé qui va coûter moins cher.
0: Alors justement, on évoquait la mise en place de ce dispositif. Donc apparemment, personne n'a été concerté.
1: En tout cas, les enseignants n'ont pas été concertés, les syndicats non plus, qui demandent. Donc je peux citer puisque j'en ai parlé avec eux et qu'ils m'ont autorisé à le faire. Le SNETA, qui est mon syndicat, qui est un syndicat qui défend uniquement des enseignants du lycée professionnel, donc a adressé effectivement une lettre, un courrier très récemment au ministère pour demander au moins une harmonisation dans les modalités de correction et la prise en compte de la parole des enseignants, de leur ressenti vis-à-vis de ces nouvelles méthodes.
0: Et donc justement, puisqu'on parle de l'opinion des enseignants, quelle est la température ? On a parlé de colère, on a parlé de refus, mais c'est limité à un certain nombre d'enseignants peut-être plus sensibilisés, ou alors c'est
1: Si je pense donc à ce texte que j'ai publié donc sur une page qui regroupe de très très nombreux enseignants de lycées professionnels en France, je pense que je peux dire légitimement, vu le nombre de réponses, il y en a à peu près une centaine d'enseignants, je peux dire qu'effectivement il y a une vraie inquiétude et une colère.
0: Cette inquiétude, cette colère, elle peut déboucher sur quoi ? Est-ce qu'il peut y avoir des actions envisagées ? Alors évidemment, si je sors les grands mots, je vais dire grève des corrections ou boycott. Ou...
1: On n'en prend pas le chemin et les enseignants, en fait, sont toujours très soucieux du bien-être de leurs élèves. Voilà, on sait très bien que si effectivement il y a un mouvement de boycott, de refus, ça va générer pour nos élèves beaucoup de stress, puisque lorsqu'ils passent leurs examens, ils sont en droit d'attendre une correction. Peut-être que le plus judicieux, c'est qu'on soit entendu déjà sur... le fait de bénéficier tous des mêmes conditions de correction avec des consignes et des modalités qui soient claires. Et puis, donc cette année va être une première. À l'issue de cette première fois, de cette première correction dématérialisée, de faire très rapidement un point. Donc notamment par le relais grâce au relais des syndicats et d'interpeller effectivement le ministère, soit pour revenir à une correction avec des copies, avec du papier, soit au moins pour avoir quelque chose de plus confortable. On peut imaginer, par exemple, et ça se fait hein, dans certains lycées, mais c'est relativement rare, on peut imaginer que les enseignants continuent à corriger ensemble, dans un même espace, devant un écran, mais au moins dans un même espace, ce qui leur permettrait quand même d'échanger entre eux et de ne pas... être confronté de façon isolée à de potentiels problèmes techniques. C'est-à-dire, ils sont accueillis dans un espace, une salle avec qui dispose donc d'outils informatiques une personne qui soit là si effectivement il y a un problème au niveau d'une copie mal scannée. Au niveau d'un poste qui fonctionnerait mal, d'un ralentissement, de tout problème technique qui peut se poser.
0: Et puis au-delà des problèmes techniques, la possibilité peut-être d'échanger avec un collègue.
1: Ah oui, c'est la première chose. C'est la première chose. Je l'ai dit, effectivement, ce serait la possibilité d'échanger avec ses collègues sur la correction. C'est-à-dire le collègue est certes devant un écran, mais il est à côté et il peut effectivement prendre quelques minutes pour échanger. Sur le problème que l'on a face à soi devant l'écran.

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0: actuellement investi entre autres dans la mobilisation Méga Canal Non Merci pour s'opposer à la construction du canal Seine-Nord-Europe, les Soulèvements de la Terre organisent la coordination des acteurs hostiles à cet équipement. Les Soulèvements de la Terre partagent leur culture de la lutte et leur capacité à mener des actions de désobéissance civile. Manon, représentante de l'antenne lilloise des Soulèvements de la Terre, répond à mes questions à l'occasion d'un ciné-débat autour du film Soulèvement de Thomas Lacoste, Les Soulèvements de la Terre qui animent de nombreux collectifs en région Hauts-de-France.
1: Oui, il y en a plusieurs. Je le sais parce que en ce moment, on est sur la lutte contre le canal Seine-Nord-Europe. Et du coup, on travaille beaucoup avec les collectifs de Compiègne, de Péronne, des villes qui sont sur le tracé du canal. Donc, voilà.
0: Dans ces collectifs, on y retrouve qui ?
1: On y retrouve des militants, des militantes, des personnes qui ont envie de faire bouger les choses. Contre des projets écocidaires. Si la question c'était quel profil il y a, autant de filles que de garçons. Il y a beaucoup d'étudiants et d'étudiantes, parce que j'ai l'impression qu'ils ont un peu plus le temps de pouvoir lutter. Quand on a une, il y a aussi des personnes qui ont des enfants, mais je me dis ouais, c'est vraiment, ils ont en plus de s'occuper de leurs enfants, ils ont en plus le temps de militer. C'est vraiment remarquable.
0: En quoi c'est différent d'être un militant dans les les Soulèvements de la Terre que dans un syndicat ou un parti politique?
1: On est un peu plus libre. Enfin, le collectif, on n'a pas comme on n'est pas une association et légalement on n'a pas de statut comme ça, on peut se permettre de faire un peu plus de désobéissance civile, d'avoir des modes d'action un peu plus coup de poing, grimper dans les arbres pour éviter qu'ils soient coupés, ou essayer de programmer des actions de désobéissance civile qui seront toujours non violentes, envers les personnes. Peut-être que des fois il y a un peu de dégradation matérielle, mais pouvoir marquer les esprits et de faire parler de nos luttes.
0: La désobéissance civile, ça fait sens du moment où les projets sont votés, décidés par des gens qui ont été élus et qui, normalement, représentent l'ensemble des citoyens. Est-ce que c'est pas finalement
1: instances comme les métropoles, les comités de communes, au final, quand on va mettre les élus, ils sont élus entre eux à l'intérieur de ces instances. Même si nous, on a élu un maire dans le Rassemblement national pour faire barrage. Il y a dont on parle depuis les années 90. Et je sais pas, j'ai l'impression qu'il y a personne au niveau de ces instances qui s'y oppose. On est obligé de rentrer en action, quoi, pour expliquer aux gens que ce genre de projet, ils sont aberrants à l'heure actuelle, en 2026, quoi. C'est
0: 4 décennies de discussion. Vous n'arrivez pas un peu à contre-temps là-dessus?
1: Nous, on est à contre-temps. On parle du projet, là, du Méga Canal. C'est un projet qui date des années 90. Il n'est plus du tout dans son temps. Donc, j'ai pas l'impression.
0: Ouais, il aurait fallu peut-être le concevoir à l'époque, plus vite, ou il aurait été tout aussi inutile?
1: Non, il aurait été tout aussi inutile à l'époque. Mais là, par exemple, ils disent que ce canal, il va pouvoir permettre d'enlever le trafic routier, les camions sur les autoroutes. C'est totalement faux, puisque les marchandises qui sont transportées en camion ne sont pas du tout les mêmes que celles qui sont transportées en pinch. Donc, il y a des aberrations dans leur discours pour promouvoir ce canal, qui sont totalement, si on ne se penche pas un peu sur la question, on ne sait pas tout ça. Et on croit à ce greenwashing de ce projet.
0: Quand des tas d'astuces permettent de contourner la loi ZAN, c'est quoi ? C'est de la manipulation, la zéro artificialisation nette, c'est-à-dire que normalement on n'a plus le droit de grignoter de la terre agricole pour faire de l'aménagement de territoire à autre vocation qu'agricole. On se rend compte qu'il y a toujours moyen d'aller chercher quelques hectares par-ci, par-là. C'est-à-dire que même si la loi existe, il y a toujours des petits malins pour aller la contourner. Et c'est à vous, à ce moment-là, d'être un peu plus malin que ces petits malins-là.
1: Mais oui, pour un autre projet, j'avais bossé un peu là-dessus, mais je sais que oui, on peut, les élus peuvent contourner la loi sur ce genre de projet. Donc, à nous de pointer du doigt ces erreurs-là, parce que voilà, il y a des choses qui sont faites pour protéger des zones naturelles, et au final, on peut les contourner si on veut, quand on a un projet plus ou moins enfin, plus économiquement flou, enfin bref. Donc oui, nous, on est là pour éveiller les esprits et, voilà, et pointer du doigt ce qui va pas.
0: Les soulèvements de la Terre, c'est quand même une sacrée organisation qui sait mettre en marche des actions coup de poing, et ça demande une vraie logistique, un vrai savoir-faire. C'est un apprentissage que vous distillez au sein de votre organisation.
1: Alors je sais pas trop à quel point je peux en parler, mais oui, on a de la chance d'avoir des personnes qui nous forment, voilà, pour qu'on puisse faire les choses bien. Voilà, je sais pas à quel point j'ai envie de parler de tout ça, mais oui, c'est une organisation. Il faut aller repérer sur le terrain, il faut avoir des personnes qui soient là pour s'occuper de la com, il faut des personnes qui soient là pour s'occuper de si jamais il y a une répression policière forte pour aider les personnes qui ont été blessées. Ouais, c'est vraiment une organisation importante, ce genre d'action. Ouais.
0: Justement, sa responsabilité individuelle, on la laisse de côté en se disant c'est le collectif qui va endosser la responsabilité.
1: Bah, plus ou moins. En fait, on a le droit, on choisit le rôle qu'on veut avoir dans ce genre d'action. Si on veut que notre si on veut pas trop se mettre dans la sauce, on peut dire bah voilà, moi je serai juste là pour prendre des photos, je serai juste là pour aider, mais en derrière, pour faire la com au début ou pour faire le relais après. Enfin, il y a plein de rôles différents dans ce genre d'action pour qu'on soit pas forcément obligé de mettre en jeu notre responsabilité personnelle.
0: Il y a une vigilance particulière pour que le mouvement ne soit pas noyauté par des individus qui viendraient pour chercher autre chose que le sens de la lutte respectueuse et la désobéissance civile responsable.
1: Oui, c'est vrai que des fois, on peut se dire

0: que certaines personnes qui viennent un peu faire un peu de trouble dans ce genre d'action pourraient desservir notre cause. Mais il faut aussi savoir que c'est eux les premiers à venir nous défendre quand il y a une forte répression policière lors de ce genre d'action. Et que quand on sait qu'ils sont là dans nos actions, on a moins peur de la répression. Donc voilà.
1: Tout est une question d'équilibre.
0: Bah oui, hein, comme tout hein, dans la vie. Ouais.
1: Le plus gros danger aujourd'hui dans un État où on sent les idées fascisantes monter, c'est l'abstention finalement. Les gens qui ne pensent pas que leur choix, leur vote va être utile. Est-ce que vous militez tout de même en disant aux personnes, il y a un moment où il faut faire des choix intelligents et des choix électoraux?
0: Ouais, les soulèvements se veulent un mouvement apolitique, donc on ne prend pas parti pour des partis politiques, même si il y en a certains avec qui on a plus d'appétence que d'autres, mais on reste quand même un mouvement antifasciste, ça c'est sûr et certain, anticapitaliste, mais oui, surtout antifasciste, et tout est lié de toute façon dans les causes, dans l'écologie, le féminisme, l'antifascisme, pour nous toutes ces causes elles sont liées, imbriquées les unes entre elles, et c'est sur les sujets sur lesquels on lutte. C'est cela quoi.
1: Depuis le Larzac, finalement, c'est un éternel recommencement. Finalement, il suffit que les gens se mobilisent, que les territoires s'expriment pour que les choses puissent évoluer favorablement.
0: Il y a des luttes, il y a des ZAD qui sont pour nous une lueur d'espoir quand on voit le Larzac, Notre-Dame-des-Landes, ça vaut le coup en fait.
1: La Clusaz également, mais la Clusaz par exemple, la décision qui est menacée parce que les JO vont arriver, donc on remet tout en question.
0: Ouais, mais en plus c'est marrant que vous parliez de la Clusaz parce que dans le documentaire Les Soulèvements, il y a quelqu'un qui témoigne de cette ZAD à la Clusaz, et c'est un des témoignages qui m'a le plus bouleversé. On voit je dirais un papa parce qu'il a l'âge de mon papa, un monsieur d'une soixantaine d'années, qui dit mais en fait ces jeunes ils sont géniaux, dans les médias on les voit comme des éco-terroristes, mais en fait ils font un travail magnifique, et il a les larmes aux yeux quoi, et ça m'a ému, c'est magnifique.
1: Ça vous fait quoi quand vous entendez le mot éco-terroriste?
0: Ça m'hérisse les poils. Non, mais après, j'aime bien en jouer maintenant. Hein. Oui, nous, on est les éco-terroristes. Mais on n'est pas des terroristes, nous. On défend la nature, on défend des terres, on défend des paysans, des paysannes, on défend les citoyens. C'est un mot qui dépasse totalement le réel, quoi. Non, mais nous, les terroristes, ça me fait bien rire.
1: Comment on rejoint les mouvements soulèvement de la terre si on est habitant des régions de France?
0: On est pas mal actifs sur les réseaux sociaux, hein, soulèvement de la terre Lille, méga canal non merci, extinction rébellion, voilà, on peut nous trouver sur les réseaux sociaux, et après on fait souvent de la communication quand on fait des réunions pour les nouvelles eaux. Donc si les personnes n'ont jamais venu, on fait des réunions spéciales pour accueillir les nouvelles eaux. Et puis après on leur explique un peu comment ça fonctionne, on leur propose de faire des petites actions un peu sympas, de collage au début, et puis après bienvenue. Et puis on a différents groupes de travail, on travaille sur, y en a qui s'occupent de la com, il y en a qui s'occupent de la logistique de certaines actions, il y en a qui s'occupent de cantines solidaires, enfin il y a vraiment de tout, on a toutes les compétences et toutes les personnes intéressées sont les bienvenues pour nous rejoindre.
1: Dites nouvelle eau, nouvelle et nouveau, ouais, assimilé. Justement, cette forme d'expression, ce langage, il s'acquiert très vite du moment où on commence à le pratiquer et à avoir repensé sa matrice.
0: Ouais, donc c'est vrai, nouvelle eau pour nouvelle et nouveau. Je ne sais pas si vous avez vu, pendant l'interview, j'ai essayé le plus possible de dire le mot au masculin et au féminin. C'est pas évident tout au début, mais ça s'acquiert vite, et c'est important pour nous de pouvoir parler et de représenter tout le monde.
1: Manon, représentante du collectif lillois des Soulèvements de la Terre. Interview Hervé Dujardin pour Radio Scarpe Sensé.
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0: Jeudi 28 mai, dans le cadre du festival Cinéplanète, festival du film et documentaire écologiste et social à Douai, était projeté le film de Thomas Lacoste, Soulèvement. Un documentaire qui, à travers une galerie de 16 portraits, explique l'engagement et l'organisation de citoyens pour empêcher des aménagements du territoire contraires à l'intérêt écologique ou parfois même économique de ces territoires, des citoyens ayant parfois recours à la désobéissance civile. Aurélien, représentant de l'antenne lilloise du collectif Extinction Rébellion.
1: Bonjour, je donnais mon prénom, j'évite le nom de famille et je donne le minimum d'informations sur moi. C'est plus facile pour la communication avec les gens qui sont pas du mouvement.
0: Pourquoi ce besoin d'anonymat?
1: Alors, c'est le moyen qu'on a trouvé pour limiter le risque d'infiltration lors de nos réunions qui sont systématiquement publiques en dehors de l'organisation d'actions particulières. Mais l'objectif, c'est de chez Extinction Rébellion, c'est de massifier le mouvement. Et donc, ce qu'on appelle des plénières qu'on fait régulièrement sont ouvertes à qui veut venir. Et donc, pour se sécuriser, on échange sous pseudo, que ce soit sur les boucles, sur les réseaux sociaux ou pendant la plénière elle-même.
0: Alors, on va présenter Extinction Rébellion, une ONG, on peut dire ça ou
1: Non, ONG me semble connoter avoir des financements qui viennent de groupes plus ou moins publics, plus ou moins privés, mais avec des... voilà, il y a du financier derrière. Il y a des subventions, ce genre de choses. En fait, chez Extinction Rébellion, il n'y a pas d'existence juridique. C'est pas une association, c'est pas une entreprise, c'est rien de tout ça. C'est un collectif international dans lequel tous les militants ont les mêmes droits. C'est d'ailleurs l'organisation qui compte le plus grand nombre de membres avec une organisation strictement horizontale dans le monde. C'est plus un collectif de personnes autour de principes et d'un objectif commun.
0: Comment on y adhère? Je ne sais pas si adhérer, c'est le bon mot du reste, encore une fois.
1: Ben, effectivement, il n'y a pas d'adhésion dans le sens où on ne doit pas donner, comme pour une association, annuellement une dizaine d'euros pour pouvoir participer et intégrer le mouvement. La première étape, quand on veut intégrer Extinction Rébellion, c'est aller dans une des plénières qui sont organisées de manière régulière et qui sont visibles. Hein. Si vous tapez Extinction Rébellion et le nom de la grande ville proche de chez vous, vous allez tomber sur une page Facebook, vous allez tomber sur, peut-être Instagram maintenant, sur des pages des réseaux sociaux où c'est annoncé souvent publiquement. Donc souvent c'est dans des tiers-lieux ou des bars associatifs. Et donc vous pouvez y aller à l'heure qui est indiquée. Il y a une demi-heure au début de la réunion qui est dédiée à la présentation du mouvement pour les nouvellos. Il y a l'écriture inclusive, il y a un gros aspect, ce qu'on appelle le care, qui est le soin porté à autrui, y compris dans ses spécificités et ses différences. Et donc non, c'est très simple, il n'y a pas d'engagement financier, venez comme vous êtes, pas besoin d'être coopté, il y a des parcours, au fil du temps, les nouveaux et les nouvelles sont intégrés sur des boucles, on est sur le réseau social Signal, parce que c'est le plus sécurisé, on n'est pas sur les réseaux des GAFAM. Il va petit à petit y avoir des invitations à intégrer des boucles où on parle de sujets de plus en plus sérieux, mais beaucoup d'organisations internes en fait.
0: Extinction Rébellion, c'est quoi? C'est des gens qui sont déjà dans le monde militant, du militantisme, du monde syndical, du monde de l'association qui viennent là en complément déjà de leur engagement citoyen?
1: Ça dépend. Et pour la même raison que celle pour laquelle on est sous pseudo, on évite d'en dire trop sur nous pour ne pas être identifiable. Donc en fait, on connaît, parce que le temps faisant, on devient proche, mais on connaît parfois les prénoms et parfois les métiers ou les activités de nos plus proches camarades, si je peux le dire comme ça. Mais en fait, il y a tous les profils. Extinction Rébellion est quand même très citadin, je dirais, si on veut dresser un profil sociologique. Voilà, des gens qui ont comme volonté de changer le monde, de sauver le monde à une échelle systémique.
0: Le plaidoyer d'Extinction Rébellion, il est donc en faveur d'un monde plus juste, plus éthique, plus vivable. Il est politique dans ce sens. C'est un projet politique.
1: Oui. C'est un débat qu'on a très régulièrement sur notamment les dernières échéances où il a fallu se positionner par rapport à la montée de l'extrême droite, par rapport à voilà, un certain nombre de projets de société qui prônent une croissance infinie. Là, en ce moment, on a une grosse lutte qui est autour du canal Seine-Nord-Europe, qu'on appelle le méga-canal, qui est un projet d'il y a quelques décennies et qui a pour objectif de faire une autoroute fluviale principalement dédiée à l'import-export de nos céréales vers l'étranger. Et donc on se dit très politique, parce qu'effectivement, l'un de nos objectifs, c'est de maintenir la pression sur nos gouvernants pour qu'ils respectent leurs engagements. Alors initialement, Extinction Rebellion a été fondée avec la volonté de faire respecter les accords de Paris, qui limitent l'augmentation de la température à 1,5 degré à horizon, je crois que c'était 2025. C'est déjà foutu là-dessus, mais voilà, il y a un vrai objectif de mettre la pression sur les dirigeants via le mode d'action, via des actions de désobéissance civile non violente de masse. Souvent, ça va être des centaines, voire des milliers de personnes qui vont, en fonction des campagnes du moment, il y a eu une contre-totale par rapport au projet en Ouganda du pipeline, dont j'ai plus le nom. Là, en ce moment, il y a une grosse convergence des luttes contre l'Empire Bolloré. Donc on est politique. Bolloré a un projet politique et nous, enfin Extinction Rebellion, vient s'opposer politiquement également à ce projet-là. Et la plupart de nos membres sont présents dans la rue quand il s'agit de tracter ou de faire des collages d'affiches, etc. Donc on est apartisans. Officiellement, on est apartisans parce qu'on ne veut pas non plus être stigmatisé et être associé à un parti. Mais on est évidemment politique. On a des valeurs, on a des combats qui sont très marqués.
0: La responsabilité qu'on engage du monde, de l'action, elle est collective ou elle est individuelle à ce moment-là? Quand on est dans une forme d'action de désobéissance civique, on sait très bien que certains risquent parfois une interpellation, des poursuites judiciaires. Comment ça se passe? Chacun prend ses responsabilités?
1: Alors, de toute façon, il y aura un appui juridique. On a des avocats alliés dans toutes les grandes villes qui soutiennent la lutte. Il y a des moyens financiers qui sont mis à disposition pour les frais éventuels qu'engendrent les poursuites judiciaires. Parfois, ça peut être une stratégie d'aller jusqu'au procès pour visibiliser une lutte, parce que médiatiquement, en fait, ça aide à peser, donc ça peut être un calcul. Sinon, quand on fait vraiment des actions de désobéissance civile de masse, la presse est là, généralement, on a des porte-paroles qui se chargent de donner les raisons et d'expliquer le pourquoi de la lutte, de la méthode aussi, parce que parfois, les blocages de route, par exemple, étaient mal pris. On a arrêté d'en faire parce que, on comprend que ça peut gêner des individus. On essaie d'éviter ça au maximum désormais. Avant chaque grande action, on a des débats tous ensemble sur ce qu'on appelle le consensus d'action. Donc c'est est-ce qu'on y va masqué ou pas masqué pour éviter la reconnaissance faciale. C'est est-ce qu'on accepte de se faire arrêter si jamais la police commence à interpeller les gens. Est-ce qu'on prend notre carte d'identité sur place. Donc voilà, c'est des réflexions qu'il y a en fonction de l'action.
0: Ça s'apprend. Tout ça, cette forme d'action, elle nécessite un temps d'apprentissage.
1: Oui, que le mouvement offre tous les mois, il y a des temps qui sont accordés, des formations pour où on aborde les risques juridiques individuels, comment se passe une garde à vue pour essayer d'apaiser la relation par rapport aux forces de l'ordre qui, quand on la voit que par le biais de la télévision, peut être intimidante, et c'est leur stratégie de nous intimider. Les droits en garde à vue sont évoqués l'accompagnement qui sera fait ensuite, le fait que au moment où la personne sortira de garde à vue, si jamais il y en a une, il y aura forcément une ou plusieurs personnes qui seront là avec des petits gâteaux, un café, ce genre de choses. Voilà, on essaie de répondre à toutes les questions qui peuvent se poser pour en faire quelque chose de pas de normal, mais de moins intimidant qu'un inconnu total pour quelqu'un qui n'a jamais été confronté à la répression policière et à l'appareil juridique.
0: Des luttes très locales peuvent illustrer des dérèglements mondiaux. Vous évoquez par exemple la lutte contre le méga-canal, le canal Seine-Nord-Europe. Il y a eu également des oppositions à l'extension de l'aéroport de l'Équin en région Hauts-de-France, si je situe. Justement, il n'y a qu'une antenne à Lille ou alors il y en a plusieurs en région Hauts-de-France?
1: Extinction Rébellion, encore une fois, c'est un mouvement qui reste citadin. En fait, c'est, les réunions s'organisent sur aux endroits qui sont au centre des agglomérations, parce que c'est là que le maximum de personnes peuvent le plus facilement participer. Il y a plus de liens, je dirais, au niveau des soulèvements de la terre qui ont, eux, un ancrage dans les territoires très local et avec des naturalistes, des agriculteurs et des agricultrices. Si vous habitez dans la ruralité, peut-être qu'il y a des groupes des soulèvements de la terre qui seront plus géographiquement proches de vous que les groupes Extinction Rébellion qui sont un mouvement systémique très citadin quand même. Il y a un groupe à Valenciennes, il y a un petit groupe à Boulogne-sur-Mer. Sur Amiens, on a des gens. Sur Compiègne, en fait, on commence à avoir, mais c'est lié au Mégacanal. En fait, c'est une lutte locale qui s'est organisée, Mégacanal non merci, un peu sur l'image de ce qui avait été fait pour les mégabassines à Sainte-Soline avec Mégabassines non merci, où c'est un collectif qui, lui, a une existence juridique, mais qui est très proche des collectifs écolo-radicaux, si je peux appeler ça comme ça, pour regrouper un peu Extinction Rébellion et les soulèvements de la terre, et qui, enfin, si vous avez envie d'un engagement sur une lutte locale dans lequel vous pourrez trouver votre bonheur.
0: Alors, ma dernière question va peut-être être un peu provoque. Est-ce que finalement vous intervenez pas toujours un peu trop tard? C'est-à-dire que vous l'évoquiez tout à l'heure, si je reprends le méga canal, 30 ans de discussion. Et puis, quand il y a la pelleteuse qui arrive, il y a Extinction Rébellion qui arrive à ce moment-là. C'est pas juste un peu à contre-temps tout ça? Ou alors est-ce que c'est, on n'a pas d'autre moyen de se faire entendre au moment de la décision?
1: Alors effectivement, les agriculteurs par exemple et les agricultrices ont été sollicités, d'ailleurs il y a eu un remembrement qui a été organisé, mais il y a 10 ou 15 ans maintenant, pour en gros échanger quelques hectares de perdus contre une meilleure organisation du terrain pour faciliter l'exploitation. Donc effectivement, c'est un projet sur lequel les pouvoirs publics ont commencé à faire des consultations, à interagir avec les différents acteurs depuis des décennies. Nous, on arrive un peu tard. Après, des luttes, il y en a, on a parlé de l'Équin, mais il y a aussi la Friche Saint-Sauveur, qui est une grosse lutte à Lille. Il y a Exid aussi, qui est une entreprise qui a et qui émet encore des fumées de plomb qui sont en train d'empoisonner tout le quartier. Donc, les luttes, il y en a énormément. On essaie d'être présent et en fonction des affinités de chacun aussi, on essaie d'être présent partout. Et pour revenir sur le méga canal, la Cour des comptes par exemple, c'est, alors on peut ralentir le chantier ou le rendre plus cher via la sécurisation nécessaire par exemple. Donc on a des modes d'action et la Cour des comptes a émis, un peu comme nous à contre-temps, hein, un avis plutôt critique sur les comptes qui ne sont pas ficelés pour la construction du canal Seine-Nord-Europe. Et c'est un projet qui va être en construction pendant une dizaine d'années et encore, et ça laisse le temps de l'arrêter. La 69, encore récemment, il y a des décisions de justice qui vont dans le sens de bloquer certaines emprises sur les terres parce que c'est illégal en fait. Et tout ça pour bitumer ou pour faire une autoroute ou une autoroute maritime. Mais finalement, on est toujours dans aller plus vite, plus gros. Enfin, voilà, c'est... Oui. Oui.
0: Aurélien, représentant du collectif lillois Extinction Rébellion. Interview Hervé Dujardin pour Radio Scarpe Sensée.
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1: Bienvenue à vous à l'écoute de Micro-Rebelles Hebdo, notre émission d'actualité diffusée le vendredi à midi en direct, rediffusée le même jour à 17h, le samedi à midi et le lundi à 8h. 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Aujourd'hui, c'est Elsa au micro. Bonjour à toutes et à tous. Nous, j'ai le plaisir d'être avec vous pendant une heure sur Micro-Rebelles 99.6, la radio libre, solidaire et sans publicité. Aujourd'hui, nous parlons de féminisme, d'enfantisme et d'adultisme avec notre invitée. Bonjour à toi, Marie.
2: Bonjour, Elsa.
1: Alors, ces trois termes, on va y revenir tout au long de cet entretien. Pour en avoir parlé autour de moi, c'est vrai que enfantisme, adultisme, c'est encore tout frais pour certaines personnes. C'est même parfois la première fois qu'ils entendent ce terme-là. Féminisme, normalement, on en a un peu plus entendu parler. Il se trouve que toi, tu fais partie de deux associations sur Arras. Donc, il y a le collectif féministe Arrajois et il y a également Mouv'Enfant.
2: Oui, c'est ça.
1: Alors peut-être dans un premier temps, on peut revenir sur le premier collectif.

0: tu en fais partie depuis ses débuts. Est-ce que tu, voilà, tu peux revenir sur quand est-ce qu'il a été créé et puis pourquoi il a été créé et aussi pourquoi toi, tu as décidé d'en faire partie?
1: Alors, il a été créé il y a 6 ans, en fait, après le Covid, après le premier confinement. Donc moi, je les ai rencontrés via Instagram parce que j'avais ouvert un compte moi-même pour parler de ces sujets-là parce que je suis une survivante des violences sexuelles. Et du coup, je les ai contactés et puis on avait commencé à faire des choses ensemble, à discuter. Et puis au final, on a voulu créer un collectif pour pouvoir organiser des actions vraiment concrètes. Et c'est comme ça qu'il est né, en fait, il y a 6 ans.
0: Tu parles d'actions concrètes, est-ce que tu peux un peu donner des exemples de quel type d'action vous menez et sur peut-être quel sujet précisément?
1: Alors, nos deux principales actions, ce sont donc le 25 novembre et le 8 mars hein, pour la lutte contre les violences faites aux femmes et pour les droits des femmes. Ce sont vraiment les deux dates qui ont les plus importantes. Et ensuite, on fait régulièrement, selon l'actualité aussi, dès que ça concerne le droit des femmes, mais aussi le droit des enfants, la lutte contre les violences, contre les inégalités. Par exemple, on a aussi été très présente sur le mouvement contre la réforme des retraites, où on a été assez visible, on était habillés en rosie. C'était ultra important parce que, par exemple, sur le terme des retraites, c'est vrai que les femmes sont vraiment perdantes avec cette réforme puisque on est encore plus touchés par notamment les emplois précaires.
0: Donc effectivement, vous, vos actions, c'est le fait d'être visible. Je dirais pas qu'il y a une mise en scène, mais en tout cas, c'est un peu un côté, on arrive à un endroit et on se rend visible. Votre particularité aussi, c'est d'avoir des pancartes. Est-ce que tu peux revenir un peu sur ce mode d'action et de visibilité?
1: En fait, c'est un mode d'action qui est hyper important, qui permet en fait Le but, c'est vraiment d'être visible et de provoquer une prise de conscience, un déclic chez les personnes, dans les lieux publics. Donc, c'est vrai qu'on a deux types d'actions. On a les actions qui sont préparées et qui sont enregistrées auprès de la préfecture, comme le 25 novembre et le 8 mars, où parfois on va être soutenu par des syndicats, par exemple. Et d'autres actions qui sont non déclarées, où là, ça va être vraiment des actions, entre guillemets, un peu plus coup de poing, comme on a fait dernièrement aussi en marge du festival du Main Square. C'est pour rappeler aussi parfois certains chiffres sur les violences sexuelles faites aux femmes et aux enfants. C'est aussi pour soutenir aussi les personnes qui sont victimes. On a eu beaucoup de personnes qui sont venues nous remercier par rapport à ça. C'est rappeler aussi que les violences faites aux femmes sont toujours extrêmement présentes dans notre société, notamment les lieux publics comme les festivals.
0: Est-ce que tu peux peut-être de tête redonner un peu des choses qu'on peut voir sur vos pancartes?
1: On peut voir par exemple que il y a 80% des plaintes même plus de 80% des plaintes violences sexuelles ou violences conjugales qui sont classées sans suite. Concernant les violences sexuelles et notamment les violences sexuelles faites aux enfants, c'est moins de 5% de condamnation, 1% pour l'inceste. Sachant que pour les violences sexuelles faites aux enfants, par exemple, c'est au minimum 160 000 enfants par an, c'est un enfant toutes les 3 minutes. Donc on a pu voir notamment dernièrement avec l'affaire Liana, malheureusement, qu'il y a de graves dysfonctionnements de la justice et que quand on est victime de violences en tant que femme ou enfant, c'est très difficile de se faire entendre.
0: Et alors, quand vous faites ces actions sur des lieux publics, que ce soit un festival ou que ce soit des places, je sais que vous aviez fait ça aussi dans Arras, c'est quoi, donc le but c'est d'interpeller, effectivement, sur vos pancartes, il y a des chiffres, tu le rappelais, il y a aussi un peu des rappels qui nous semblent fondamentaux, mais du style, quand on dit non, en gros, c'est non. Ça semble un peu bête de dire ça, mais on se rend compte qu'on a encore besoin de le rappeler. C'est quoi, du coup, donc l'objectif c'est d'interpeller. Est-ce que suite à ça ou en parallèle de ça, vous avez des réactions des gens qui passent? Comment ça se passe?
1: Alors il y a différentes sortes de réactions. On va commencer par les réactions positives qui sont quand même heureusement majoritaires. Ça peut être des personnes qui ont été victimes et qui viennent raconter aussi, témoigner de leur histoire parce que elles se sentent moins seules. Donc j'ai elles parce que ce sont majoritairement des femmes, il y a aussi des hommes qui sont victimes de violences sexuelles qui viennent nous parler parce que ils se sentent enfin moins seule, et c'est important pour elle de partager. Ça peut être aussi des personnes qui nous soutiennent et qui nous remercient d'être là. Il y a des personnes aussi qui sont encore choquées, étonnées par les chiffres et qui du coup viennent discuter de ça aussi. Et puis, on a aussi parfois des réactions négatives, mais je trouve qu'on n'en a pas trop en direct. En général, c'est plus sur les réseaux sociaux. Là, je pense justement ce qu'on a publié par rapport à l'action qu'on a fait en marge du festival Men's Square, où on se prend encore beaucoup de commentaires, notamment d'hommes assez violents, mais qui montrent qu'en fait, on a encore notre place dans ce genre de lieu.
0: Ouais, donc ils ont le courage de faire ça derrière leur écran déjà.
1: Oui, c'est plus simple comme ça.
0: Ouais, effectivement, il y a du boulot. Et tu le disais, donc beaucoup de personnes qui viennent témoigner de leur vécu, en fait, on se rend compte que c'est un fléau qui touche énormément d'enfants et de femmes. Il y a les chiffres que vous sortez, on peut pas s'empêcher de se dire que peut-être que en fait les chiffres sont même pas suffisamment hauts, c'est-à-dire que ils représentent finalement une fourchette basse de ce que c'est que la réalité.
1: Totalement. Oui, parce qu'en fait, c'est encore très tabou. Finalement, il y a énormément de victimes qui ne portent pas de plainte, qui ne témoignent pas, donc qui sont encore silencieuses. Donc, c'est vrai que ces chiffres viennent de la Civise, mais c'est le minimum. On sait que la réalité, malheureusement, c'est beaucoup plus important encore que ces chiffres-là.
0: On rappelle que la Civise, c'était une commission d'enquête qui avait fait toute une recherche sur un état des lieux des réalités de l'inceste en France. Ils avaient mené vraiment une enquête très approfondie. Et effectivement, c'est de ce rapport-là que on sort des chiffres absolument abominables de 3 enfants par classe qui sont victimes d'inceste, etc.
1: Exactement, oui, c'était donc le rapport a été rendu en 2023 et malheureusement encore aujourd'hui les 82 préconisations de la Civise ne sont toujours pas mises en place et on se bat aussi pour ça et elles sont reprises en grande partie par la loi intégrale qu'on réclame actuellement.
0: Alors on va y revenir dans un instant. Avant ça, je voudrais qu'on revienne peut-être rapidement. Tu parlais des deux temps forts de l'année, 25 novembre, 8 mars. En quoi ça consiste? Est-ce que c'est une soirée publique? Est-ce que c'est plus un happening? Voilà, c'est quoi qu'est-ce qu'on peut y faire? Et j'imagine que c'est aussi un moyen pour vous rencontrer.
1: Oui, totalement. En fait, le 25 novembre, en général, on est face à la gare d'Arras. Donc après, on invite toujours les personnes de nous rejoindre si elles le souhaitent, même avec leur propre pancarte. On fait régulièrement aussi des réunions publiques où on invite les gens à nous rencontrer. Ça, c'est hyper important, justement. Donc vous êtes toujours les bienvenus à ce moment-là pour discuter, pour voir si vous souhaitez participer. Et notamment en amont de ces grosses actions où on cherche des personnes aussi pour venir avec nous. Le but, c'est un happening, donc on reste sur place avec des pancartes. En général, le 25 novembre, on a souvent une mise en scène avec... on représente chaque victime de féminicide avec leur nom, l'âge, avec une paire de chaussures. En fait, ça permet de visualiser le nombre de victimes chaque année. Et en tout cas, on a toujours des retours très forts parce que c'est vraiment... ouais, c'est très fort justement. On a déjà fait des die-in, donc quand on se couche aussi au sol, donc ça permet de visualiser aussi pareil les victimes. Donc on essaye vraiment de sensibiliser sur les violences faites aux femmes et les féminicides dans le cadre du 25 novembre. Et après, les personnes qui souhaitent venir sont toujours les bienvenues. Et le 8 mars, souvent là on le fait aussi avec plusieurs syndicats. On essaye vraiment de s'organiser ensemble. Et donc là, on fait une marche depuis la gare jusqu'au beffroi, en fait. Et puis, on a aussi encore des pancartes. Ces dernières années, c'est vrai qu'on avait été beaucoup... On était en Marianne, donc on était très visible. Et c'est pareil, c'était le fait d'apporter la visibilité sur cette cause-là. Il y a une prise de parole aussi qui est faite. Et puis, cette année, on a voulu changer. Donc, on avait plutôt fait des stands de sensibilisation sur le marché et sur, un quartier d'Arras dans lequel on ne va pas habituellement. On a essayé de sensibiliser aussi d'autres populations que les populations du centre-ville. Et donc, on a pu proposer différents jeux, quiz et puis des interactions avec les personnes pour essayer de toucher aussi des personnes qui sont peut-être moins touchées par les actions qu'on fait habituellement.
0: Ok, on se rend compte que votre collectif finalement il est très actif. Vous faites quand même pas mal de choses tout au long de l'année. Tu le disais, il y a aussi des réunions publiques. C'est l'occasion de vous rencontrer. Vous êtes aussi sur les réseaux, donc on peut voir ce que vous faites, on peut vous suivre et puis vous contacter aussi à cette occasion-là. Je sais que moi, je vous ai aussi rencontré au festival féministe Louise Michel à Avion. Donc c'était aussi dans le cadre du mois de novembre, 25 novembre et tout. Mais vous avez en fait une chorale.
1: Oui.
0: Une chorale féministe, ça donne aussi un peu de puissance.
1: Oui, totalement. On a décidé de lancer une chorale parce que déjà, ça fait du bien de chanter. On s'est rendu compte, même dans les manifs, de mettre l'ambiance, d'avoir des chants, c'est entraînant et ça rapporte aussi de la visibilité. Donc au départ, c'était surtout un moment pour nous rassembler et faire quelque chose aussi de plus léger, entre guillemets, parce que c'est vrai qu'on parle quand même de sujets qui sont assez lourds. Et puis finalement, on a été invité petit à petit dans différents... dans différentes organisations, différents événements. Et les gens sont venus nous voir parce qu'ils trouvent ça super de nous entendre chanter. Donc, c'est vrai qu'on est de plus en plus invités. Ça permet aussi de... Là, on a chanté aussi durant les rassemblements pour Liana. Ça plaît beaucoup aux gens. Ça permet aussi à celles et ceux qui souhaitent venir chanter avec nous de le faire. Et des fois, c'est plus simple de chanter que de prendre la parole ou de raconter son histoire. Et ça rassemble énormément. Donc, c'est vrai que cette chorale, finalement, c'est un plus aussi pour notre collectif et on a plaisir à le faire.
0: Alors, tu as évoqué à plusieurs reprises votre implication suite à l'affaire Liana et donc les rassemblements que vous meniez, il me semble, de manière hebdomadaire. Est-ce que tu peux revenir sur comment le collectif féministe arageois se positionne par rapport à cette effroyable histoire et à toute la question aussi de la justice, des moyens alloués à la justice face à cette protection de l'enfance qui devrait avoir lieu? Tu as pris plusieurs fois, toi aussi, la parole au nom du collectif. Voilà, est-ce que tu peux revenir un peu sur comment le collectif féministe arageois s'engage sur cette question de la protection des enfants?
1: En fait, je pense que le féminisme englobe aussi la protection des enfants et donc l'enfantisme. C'est hyper important. Et puis, en fait, on a répondu à l'appel d'Andréa Bescon la première fois. Je crois que c'est moi qui ai vu la première sur les réseaux sociaux. Et tout de suite, on s'est dit, il faut qu'on fasse quelque chose. Donc, on a communiqué comme quoi on donnait rendez-vous aux arageois et aux arageoises devant le tribunal à 19h. C'était un lundi. C'est hyper important parce que c'est des sujets qui restent très tabous. Et déjà, le féminisme, les violences faites aux femmes, c'est tabou. Mais alors, les violences faites aux enfants, c'est encore plus tabou. Et qu'on en parle pas suffisamment. Et même dans nos luttes féministes, on se rend compte que c'est parfois invisibilisé. Donc, c'est hyper important. C'était hyper important pour nous d'être présentes et de profiter, entre guillemets, un peu de ce mouvement citoyen où les gens, c'est comme s'ils avaient eu un déclic à ce moment-là et de se dire, il faut pas lâcher et il faut en parler, il faut faire en sorte que ça reste aussi, que c'est un sujet qui reste. Et puis, essayer de mobiliser, rassembler les gens autour de cette question. Et on a vu qu'il y avait quand même pas mal de gens qui étaient touchés, qui réclamaient à ce qu'on vienne tous les lundis, qui, pareil, on a eu des témoignages notamment de mères protectrices, donc c'était des moments très, très forts. Et c'était hyper important pour nous d'être là, on pouvait pas faire autrement, ça c'est sûr.
0: Alors, je voudrais qu'on revienne sur deux termes que tu as abordés là dans ce que tu viens de dire. Tout d'abord, peut-être présenter qui est Andréa Bescon. C'est donc une autrice, danseuse, réalisatrice, actrice, metteuse en scène qui a elle-même vécu l'inceste dans son enfance. C'était un ami de son père. Elle l'a mis en scène au théâtre, dans un seul en scène. Puis elle l'a adapté au cinéma. C'est le film qui s'appelle Les Chatouilles, qui est absolument incroyable et en même temps très dur. Si vous le regardez, faut juste savoir que c'est des sujets très durs qui sont abordés. Et effectivement, elle a sorti aussi tout un tas de livres à destination des enfants pour que les enfants apprennent aussi à se protéger. J'imagine qu'elle est très engagée dans les mouvements enfantistes et pour la protection des enfants. D'ailleurs, elle avait été interpellée, il me semble, par les forces de l'ordre lors d'une manifestation à Paris. Hein, c'est ça, elle avait été mise en garde à vue.
1: Oui. Lors du premier rassemblement, effectivement, elle a été mise en garde à vue. Ça fait un moment que sur Instagram, elle fait des posts noirs où elle reprend les chiffres, où elle parle des différentes affaires en fait concernant les violences sexuelles pour montrer à quel point la justice elle est dysfonctionnelle. Et elle a déjà été aussi condamnée pour diffamation d'ailleurs par rapport à ces postes-là. Donc oui, elle est très engagée. Je pense que quand on a été victime, on a à cœur de faire en sorte que ça bouge parce qu'on sait ce que ça coûte d'être victime et on n'a plus envie que ça arrive. Et du coup, c'est elle qui a lancé effectivement cette idée de rassemblement. Et c'est quelqu'un qui est du coup très active. Elle avait fait une pause à un moment parce que c'est très lourd, mais elle est très active notamment sur Instagram. Je vous invite vraiment à vous abonner et à suivre ce qu'elle fait parce que c'est un gros travail et que c'est hyper important de dénoncer tout ça et qu'elle a la force et le courage de le faire.
0: Et avant de faire une petite pause musicale, je voudrais revenir sur le terme mère protectrice que tu as énoncé à l'instant. Est-ce que tu peux revenir sur ça?
1: En fait, les mères protectrices, c'est les mères qui, suite à une séparation, leurs enfants vont dénoncer des faits de violence et notamment d'inceste contre, à l'encontre de leur père. Et la mère protectrice, en fait, bah, c'est celle qui veut protéger justement son enfant, qui va croire son enfant, qui va faire les démarches auprès de la justice pour porter plainte au nom de son enfant. Et malheureusement, bien souvent, l'enfant n'est pas cru. Ou alors, il y a aussi le fait qu'une enquête pénale, ça peut prendre plus de temps que le juge familial. Et en fait, il n'y a pas de corrélation entre les deux. Ce qui fait que bien souvent, le père garde un droit de visite. Et quand la mère refuse d'apporter son enfant au père, ce qui peut se comprendre, c'est elle après qui se trouve criminalisée en fait, pour refus...
0: De
1: présentation d'enfants, non présentation d'enfants, voilà. Et des fois, elles sont condamnées pour ça. Il y a déjà des mères qui sont retrouvées en cavale à l'étranger parce qu'elles ne pouvaient pas protéger leur enfant. Donc, c'est très grave. Il faut savoir que ça touche quand même plus de 60% des cas. Et du coup, ces mères se retrouvent dans des situations catastrophiques où elles ne peuvent pas protéger l'enfant. Elles sont obligées d'envoyer leur enfant chez leur bourreau. Et elles voient leur enfant aller de moins en moins bien psychologiquement. Et il y en a même qui ont perdu la garde de leurs enfants. Il y avait une maman qui n'avait pas revu ses enfants depuis 2019. C'est terrible, en fait.
0: Quand tu dis 60%, c'est quoi 60% des cas où il y a inceste avec séparation?
1: Oui, c'est ça.
0: Les mères ne veulent pas présenter leurs enfants et se font...
1: se retrouvent désenfantées dans la plupart des cas, oui.
0: Ok. Alors, je suis toujours en compagnie du coup de Marie, du collectif féministe Arageois, et également, on en parlera dans un instant, de l'association Move Enfants. Je te propose qu'on fasse une petite pause musicale avant de poursuivre notre échange. On parlera donc de la loi intégrale, on parlera de la justice, on parlera donc de Move Enfants, juste après une chanson que tu as choisie, de la chanteuse féministe Mathilde qu'on adore. Il s'agit de Martyr de la cause.

0: Martyr de la cause de la chanteuse féministe Mathilde sur Micro Rebelle 99.6. Vous êtes toujours à l'écoute de l'émission Micro Rebelle Hebdo, diffusée donc sur notre antenne et également chez nos amis de Radio PFM 99.9 à Arras. Je suis toujours en compagnie de notre invitée Marie du collectif féministe Arrageois et de l'association Move Enfants. À présent, on va aborder la question donc de la protection des enfants, notamment à travers les lois et la justice. Peut-être avant ça, est-ce que tu peux présenter cette association Move Enfants ?
1: Oui, alors Move Enfants, c'est une association qui est nationale, qui est présidée par Arnaud Gallet, qui est quand même assez récente, ça fait environ 3 ans. Donc moi, je suis adhérente depuis 2 ans. C'est une association où on aime organiser des actions coup de poing, mais vraiment plus autour des enfants, donc des violences faites aux enfants, pour dénoncer la situation actuelle. Ils ont été connus notamment, on a dénoncé notamment les poupées sexuelles qui étaient vendues chez Shein, donc il a fait beaucoup d'actions aussi autour de ça. Et après, évidemment, Betaram, près de chez nous, Riomont, on a fait plusieurs actions à Riomont. On était d'ailleurs au tribunal la semaine dernière par rapport à ça. C'est à chaque fois que les enfants sont en danger, on essaye de médiatiser, de faire des actions pour faire un déclic, une prise de conscience par rapport aux gens. On intervient aussi des fois auprès des différentes commissions sur ces questions-là pour essayer de faire avancer les choses aussi du point de vue de la loi.
0: Pour, tu disais, vous étiez au tribunal par rapport à ce qui s'est passé à Riomont. Vous êtes partie civile ou c'est non aussi happening un peu devant le tribunal pour dénoncer des choses ?
1: Non, là en fait, on était en soutien à la conseillère régionale, Karima Deli, qui est attaquée par Riomont parce qu'elle a refusé de diffuser un droit de réponse suite au vote d'une motion de censure en soutien aux victimes. Donc on est venu la soutenir parce qu'elle est attaquée par Riomont et puis d'ailleurs on a le délibéré le 7 octobre.
0: Ok, donc affaire à suivre. Tu parlais des lois et de la justice. Effectivement, on évoquait avant la pause musicale l'affaire Liana qui s'est produite il y a plusieurs semaines et pour lequel vous êtes mobilisée aussi avec le collectif féministe. C'est quoi, vous, un peu votre... toi, en tant que et collectif féministe et au niveau de l'asso aussi Move Enfant, c'est quoi déjà l'état des lieux aujourd'hui de la protection des enfants ? Peut-être dans un premier temps ça, et dans un deuxième temps, qu'est-ce qui dysfonctionne au niveau du système, que ce soit policier, juridique, judiciaire ou autre. Et dans un troisième temps, quelle piste de solution on pourrait avoir, notamment peut-être à travers la loi intégrale. On va y aller peut-être étape par étape. Je sais pas, l'état des lieux aujourd'hui. Alors, tu avais déjà évoqué des chiffres glaçants sur les violences faites aux enfants. On se rend compte surtout aujourd'hui que il y a des belles paroles qui sont mises en avant sur le fait que les enfants sont des êtres à protéger. Et en fait, on se rend compte qu'il n'y a aucun moyen qui sont mis vraiment pour mettre en place cette protection.
1: Non, je pense que pour parler un peu de la situation des enfants, notamment en France, on pourrait parler des violences éducatives ordinaires, par exemple. Depuis 2019, c'est interdit par la loi, mais en fait, c'est encore 85% des enfants qui subissent des violences éducatives ordinaires. Donc, ça peut être des humiliations, ça peut être des violences aussi physiques, mais psychologiques. Et en fait, on se rend compte de la place de l'enfant. Donc, c'est là qu'on parle aussi d'enfantisme et d'adultisme. Donc, l'adultisme, en fait, c'est un système de domination des adultes sur les enfants. Et en fait, les enfants ne sont pas réellement un sujet de droit dans notre société. Par exemple, quand il y a des conflits familiaux ou autres, ils n'ont pas d'avocat, ils ne sont pas représentés. Donc on voit bien que la parole des enfants n'existe pas ou très peu aujourd'hui et que même quand ils dénoncent des faits de violence, ils ne sont pas entendus, ils ne sont pas écoutés, ils ne sont pas pris au sérieux parce qu'on estime qu'un enfant peut mentir, qu'un enfant est influençable ou qu'un enfant ne sait pas qu'est-ce qui est bien ou pas pour lui par exemple. Et donc et on voit bien aussi que la société est très peu adaptée aux besoins des enfants. Il y avait aussi, il n'y a pas si longtemps, la SNCF qui voulait faire des wagons sans enfants, alors qu'en fait, la solution serait de proposer des wagons pour les enfants, parce que rien n'est fait pour qu'ils puissent s'occuper et qui répond à leurs besoins juste naturels et biologiques par rapport à leur propre développement. Et en fait, c'est ça le cœur du problème, je pense, aujourd'hui, c'est la place de l'enfant dans notre société. Et pour l'instant, ils n'ont pas de place. Et donc voilà, c'est, je pense que c'est, parce que c'est un continuum des violences, hein. Et à partir du moment où on ne considère pas réellement l'enfant comme un sujet de droit, et qu'on, ben, on voit aussi que le corps des enfants, quelque part, appartient aux adultes et nos parents, notamment aux parents, ben, les violences, en fait, vont s'inscrire dans ce cadre-là.
0: C'est-à-dire que même si on mettait tous les moyens possibles et imaginables en termes d'argent et en termes de personnel pour, par exemple, pour juger des affaires de violence sur les enfants, tant qu'il n'y aura pas ce changement de fond, en fait, de regard, tu parlais vraiment du monde adulte sur comment sont perçus les enfants, finalement, ça ne pourra pas avancer.
1: Non, en fait, moi, je pense vraiment qu'il y a deux choses qui sont hyper importantes. Il y a évidemment les moyens à mettre en termes d'éducation, de sensibilisation et de justice. Et la justice, en fait, elle intervient en dernier parce que le but, c'est qu'il y ait moins de violence en réalité. Alors que, ben, on parle que de justice et je pense que c'est vraiment pas ce qui est le plus important. Le but, c'est qu'il y ait moins de victimes de violence, notamment chez les enfants. Et donc, il y a un autre point aussi qui, là, regarde tout le monde. C'est ben, notre regard sur les violences, notre regard sur les enfants, sur les rapports aussi, du coup, homme-femme. Et ça, on peut tous et toutes faire des efforts pour ben, déconstruire aussi tout ce système de domination pour changer nos comportements. C'est du coup ben, accorder plus d'importance aux enfants, à leurs paroles, à ce qu'ils disent au quotidien, les intégrer dans les prises de décision qui les concernent, que ce soit à la maison ou à l'école, par exemple. Et puis ben, aussi, pour tout ce qui est les violences sexistes, ben, par exemple, ne plus accepter une blague sexiste de son pote, arrêter de rigoler. Enfin, ça commence par tout ça. En fait, il faut vraiment aller à la base si on veut déconstruire ce système de violence.
0: Tu parlais effectivement de l'idéal qui serait de finalement arriver à stopper ces violences-là, donc c'est-à-dire que ne pas parler que de l'après, de la guérison, mais faire de la prévention, de la sensibilisation. T'évoquais donc ce qu'on peut faire au quotidien chez nous. Il y a aussi l'éducation dont tu parlais. J'imagine que c'est aussi quelque chose qui devrait être appliqué pour tout ce qui est les associations, les clubs sportifs, tous les endroits où finalement les enfants vont. Ça veut dire quoi ? C'est-à-dire des formations vraiment au niveau des adultes qui encadrent, voilà, faire vraiment changer notre représentation de ces rapports-là.
1: Oui, totalement. Il faudrait intervenir dans tous les lieux qui accueillent des enfants, auprès de tous les professionnels. On voit bien aujourd'hui que la plupart des professionnels qui accueillent des enfants ne sont absolument pas formés à ce genre de choses. Moi, j'ai fait longtemps de l'animation, par exemple. Le BAFA, on parle pas de ce genre de choses. Et ce serait hyper important, effectivement, parce que, ben, déjà, il faut savoir que, ben, les pédocriminels, souvent, ils travaillent auprès des enfants. Et que du coup, si on est formé sur tout ça, ça pourrait aussi faire le tri sur les personnes qui vont pouvoir travailler auprès des enfants. Et puis parce que ben c'est hyper important d'être formé à la façon dont on doit parler avec les enfants, échanger avec eux, s'en occuper, mais aussi sur ben comment, quels signes aussi on peut voir si jamais ils sont victimes de violence et comment intervenir, quoi faire et puis comment accueillir cette parole parce que bien souvent les gens sont démunis et il se passe rien derrière, c'est-à-dire qu'on va plutôt protéger finalement l'image de l'institution. Que ce soit la famille, un club sportif, l'école, plutôt que de faire ce qu'il faut pour protéger l'enfant.
0: Tu parlais d'ailleurs de la famille et puis des violences éducatives ordinaires. C'est vrai que c'est le premier foyer où finalement les violences physiques, psychologiques, sexuelles s'expriment. On se rend compte qu'en fait, il n'y a pas de formation aussi pour être parent. C'est peut-être quelque chose aussi à réfléchir, ça, bah, que être parent, en fait, ça demande aussi de connaître, voilà, le développement de l'enfant, ce genre de choses. C'est aussi quelque chose que vous discutez, ça, je sais pas, moi, je sais que depuis que je suis parent, je me dis, il faudrait des écoles pour parents, en fait, pour apprendre et être formé pour ça.
1: Oui, je trouve qu'on en parle de plus en plus quand même de ça. Je trouve que les parents devraient être davantage accompagnés et formés effectivement, parce qu'on part du principe que genre c'est instinctif, c'est naturel d'être parent, alors que pas du tout. Et puis il faut savoir que les violences éducatives ordinaires, c'est des choses qu'on a intégrées depuis des générations et des générations, et que du coup on n'a pas forcément les bons réflexes parce qu'on a été tellement habitué, conditionné à faire autrement. Donc ça s'apprend, donc ça demande un effort, mais il faut aussi avoir les informations. Donc je pense que ce serait bien d'être effectivement beaucoup plus accompagné en tant que parent. d'avoir des groupes de parole. Je sais que ça se fait de plus en plus aussi des groupes de parole pour les parents, pour pouvoir échanger sur ces genres de choses. Et moi, je dirais aussi qu'on se rend compte qu'on demande aux enfants de se gérer émotionnellement, mais la plupart du temps, les parents eux-mêmes ne savent pas gérer leurs émotions, la frustration. Et il faut savoir que les enfants sont font des effets miroirs, hein, donc c'est pour ça que c'est souvent compliqué à gérer émotionnellement, et que si les parents ne sont pas capables de gérer leurs émotions, ils ne peuvent pas gérer et accueillir celles de leurs enfants. Et donc, il y a un vrai travail là-dessus à faire d'abord auprès des parents pour qu'ensuite ils puissent aussi être de bons parents auprès de leurs enfants et qu'on puisse changer cette société, quoi.
0: C'est tout un programme, en tout cas, effectivement, ça va demander du travail, mais on sait hein, que de toute façon, chaque changement, c'est à tous les niveaux. Donc ça nécessite un changement assez radical de système. Ça passerait aussi par éventuellement des lois à changer, même si malheureusement on se rend compte qu'il y a beaucoup de lois qui sont pas toujours appliquées et où les moyens ne sont pas toujours mis. Ça, c'est des volontés politiques. Tu parlais tout à l'heure de loi intégrale. Est-ce que tu peux revenir sur ce qu'elle est et sur vous aussi en tant que collectif féministe et association enfantiste, vous exigez ou vous demandez par rapport à ça?
1: Alors la loi intégrale, en fait, c'est une loi qui est transpartisane, hein, qui a été vraiment rédigée par différents professionnels, associations féministes, enfantistes, ils ont fait un état des lieux déjà de la situation actuelle en France. Ils ont fait plusieurs propositions, en fait, c'est assez large, en fait, c'est pour ça qu'on l'appelle la loi intégrale. Ça part aussi bien justement de ce qu'on parlait, de l'éducation, de la prévention, et de la justice, mais aussi de la prise en charge des soins, parce qu'on parle pas suffisamment, mais quand on a été victime, on a aussi la charge mentale de se soigner, et c'est très compliqué parce que ça coûte cher, c'est pas remboursé, c'est difficile de trouver les bons professionnels aussi, par exemple. Donc ce serait de créer un parcours de soins qui soit 100% adapté et remboursé pour les victimes. C'est faire de la prévention et de l'éducation à l'école, dans les entreprises aussi, sur les lieux de travail, parce qu'il y a aussi beaucoup de violences sexistes et sexuelles dans le monde du travail. Et donc c'est vraiment très global, en fait, sur les différents lieux où il peut y avoir des violences. Et c'est aussi de demander de vrais moyens. Donc là, on parle de 3 milliards d'euros, sachant qu'en fait, les violences, le fait de ne pas prendre en charge les violences, ça coûte à la société entre 9 et 20 milliards d'euros pour le moment, parce que c'est des personnes qui, du coup, sont en précarité, ont des difficultés pour s'intégrer dans la société, pour travailler, tout ça. Ça coûte en fait, ça coûte plus cher de ne pas prendre en charge correctement les victimes que de les prendre en charge. Donc c'est ça qui est important de comprendre. Donc cette loi, elle n'est pas parfaite, mais ce serait vraiment un premier pas historique, et ça permettrait quand même d'améliorer les choses et de pouvoir ensuite continuer à travailler pour que les choses pour apporter encore des améliorations. Mais ce serait vraiment un premier pas hyper important, et on demande à ce qu'elle soit évidemment votée dans son intégralité, parce qu'ils ont tendance des fois un peu à vider les lois de leur substance et à prendre ce qui les arrange, et en disant si on a passé la loi, et nous on veut surtout pas ça. Et c'est pour ça que malgré le fait qu'ils ont annoncé qu'ils allaient discuter de cette loi en octobre, on continue la mobilisation, parce qu'on veut la loi dans l'intégralité, on veut se faire entendre jusqu'au bout, quoi.
0: Surtout qu'elle s'appelle loi intégrale, donc effectivement, on espère avoir l'intégralité de la loi intégrale.
1: Exactement.
0: Donc tu disais en octobre, ça veut dire quoi? Elle passe à l'Assemblée nationale en octobre?
1: Oui, elle sera discutée à l'Assemblée nationale, oui.
0: Ok. Donc pareil, affaire à suivre, peut-être que tu pourras revenir cet automne pour faire un point un peu là-dessus.
1: Avec plaisir.
0: Est-ce que tu as quelque chose à ajouter sur ces luttes enfantistes, et puis ces outils, ces moyens, ces conseils pour essayer de faire basculer cette domination adultiste, justement?
1: Moi, je dirais déjà une première chose, c'est que c'est à chacun et chacune de voir nos propres comportements, de se remettre en question. Je sais que c'est très difficile de se remettre en question, mais c'est hyper important, parce qu'on a tous et toutes intégré en fait des violences, et on a tous et toutes parfois des comportements violents, même sans s'en rendre compte. Et c'est important de se regarder dans le miroir et d'essayer de voir ce qu'on peut changer nous-mêmes. Et puis ensuite, c'est important de préciser que les violences sexuelles, ça touche tout le monde. Déjà, en tant que femme, on a tous vécu au minimum des violences sexistes. Que les enfants sont... c'est dans toutes les familles quasiment qu'il y a de l'inceste. C'est hyper important d'en parler, c'est hyper tabou. Je sais que c'est inconfortable. On connaît tous et toutes des victimes, mais on connaît aussi tous et toutes des pédocriminels ou des violeurs. Et je sais que c'est des mots qui sont très durs, mais c'est important de le réaliser, parce que c'est la réalité, et que du coup, c'est un combat qui regarde tout le monde. Et nous, on a besoin de tout le monde, parce que ça fait des années qu'on lutte et on se sent souvent seul dans les rassemblements. On n'est pas nombreux, alors qu'en fait, tout le monde devrait être mobilisé sur la question, notamment des enfants.
0: Est-ce que tu aurais des ressources à conseiller aux personnes qui veulent aller plus loin, que ce soit des livres, des podcasts, des sites, des réseaux sociaux, des noms d'associations? Je ne sais pas, si les personnes veulent un peu creuser ce sujet-là, qu'est-ce que tu conseillerais?
1: Bah, y a le collectif enfantiste qui propose quand même pas mal d'outils pour les violences justement faites aux enfants. Je ne sais pas s'ils le font encore actuellement, mais moi j'avais suivi une formation avec eux sur l'adultisme et l'enfantisme, parce que moi-même, c'est des mots qui sont, tu le disais tout à l'heure, qui sont très récents. Et donc c'est vraiment une formation qui est très importante. Donc allez voir sur leur site et vous aurez déjà beaucoup d'explications. Il y a un livre aussi qui est sorti il n'y a pas très longtemps, en 2025, sur l'enfantisme et l'adultisme. Donc il est présent sur le site du collectif enfantiste, donc pour aller le voir.
0: C'est de Claire Bourdi.
1: C'est ça, ouais. De Claire Bourdi, et qui explique vraiment tout ça, parce qu'on n'a pas le temps d'aller dans les détails. Vous pouvez aussi aller voir les différentes associations comme Mouv' Enfant, vous pouvez voir ce qu'on fait, vous pouvez aussi nous aider financièrement, parce qu'évidemment, comme tout asso, on a besoin d'aide, de soutien financier. Il y a aussi Innocence en danger, par exemple, qui est une association qui aide énormément les enfants, notamment en leur proposant un avocat gratuitement. Donc, ce sont des associations qui sont très importantes, et c'est important de les suivre pour pouvoir, et puis de les aider si vous pouvez le faire aussi. Et puis, si vous êtes vous-même une mère protectrice, sachez qu'ils pourront peut-être vous aider. Donc, c'est hyper important, toutes ces associations. Il y en a plein, c'est difficile de dire toutes les associations à suivre. Nous, sur le collectif féministe aussi, n'hésitez pas à nous suivre sur les réseaux sociaux pour suivre aussi notre actualité, parce que on va faire, normalement, il y aura un nouveau rassemblement à la rentrée, donc sans doute le 7 septembre. Donc, on sera présente encore. Et le 7 octobre, le 3 octobre, on a aussi une scène ouverte à Arras, fait en partenariat avec PFM. Et puis moi, si je peux donner mon compte Instagram, ça s'appelle Combat de Femmes sur Instagram. Et j'essaye aussi, je raconte mon histoire parce que je suis une survivante moi-même de l'inceste. Et puis j'essaye aussi d'apporter des outils, de sensibiliser, parce que c'est vraiment devenu ma mission de vie. Donc voilà.
0: Merci vraiment beaucoup. Merci beaucoup, Marie, d'être venue.
1: Merci à toi de m'avoir invitée.
0: C'est vrai que c'est hyper important. On en parle malheureusement trop peu. Et puis, je pense que nos auditeurs, auditrices ont appris beaucoup de choses en t'écoutant. Vous pourrez retrouver l'intégralité de cette interview avec Marie en podcast sur notre site d'ici quelques jours. Nous te laissons partir pour la suite de ta journée avec une seconde pause musicale, toujours Mathilde, puisqu'on l'aime. Et je vous propose Mélancolia.

0: Et oui, toujours à l'écoute de Micro Rebelle Hebdo, l'émission hebdomadaire d'actualité sur votre radio associative Micro Rebelle 99.6 dans le bassin minier, une radio libre, solidaire et sans publicité. Sachez également que cette émission est rediffusée chez Radio PFM 99.9 à Arras. Nous venons d'entendre deux titres de la chanteuse féministe Mathilde et la dernière chanson s'intitulait « Souveraine ». Je vous propose à présent de parler d'un événement militant qui a lieu en ce moment à près de Cambrai, puisque du 9 au 12 juillet, il y a une mobilisation contre le méga canal.
1: Le canal Seine-Nord, c'est la troisième révolution industrielle. Mais attention, je ne veux pas opposer écologie et économie.
2: Votre programme ne semble pas s'attaquer au réchauffement climatique.
1: Comment pouvez-vous dire cela?
3: Du 9 au 12 juillet, rejoignez la mobilisation nationale contre le canal Seine-Nord Europe.
4: Nous serons des milliers à unir nos forces pour faire couler ce méga projet.
5: Au programme, manifaction, village militant, table ronde, concert, camping et cantine.
6: Ce week-end festif d'éther et familial se déroulera dans les Hauts-de-France, près de Cambrai.
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0: Peut-être avez-vous entendu parler de ce projet de construction de canal, le canal Seine-Nord Europe. Et donc, il y a un certain nombre de personnes qui se mobilisent contre la construction de ce canal en ce moment, du 9 au 12 juillet, du côté de Cambrai. Je vous lis un extrait de leur appel à mobilisation. Méga travaux pour un méga carnage. Il est encore temps de stopper le projet. Au moins 10 milliards d'euros d'argent public. Le canal Seine-Nord Europe dans une impasse budgétaire. Un projet contre la batellerie locale et celle et ceux qui habitent le territoire. Les habitants habitantes déterminés sont déterminés à reprendre le pouvoir. Et donc, durant cette grande mobilisation, il y aura des manifestations, actions, villages militants, débats et festivités. Que vous dire d'autre ? Oui. Que nous lançons un appel à animateurs et animatrices bénévoles radio.

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0: Et si durant cet été vous ne savez pas quoi faire ou si vous désirez vous rafraîchir lors d'une séance cinéma, je vous propose tout de suite la chronique de Marie-Charlotte, cette semaine au ciné, qui vous propose un film à découvrir.
1: Salut, c'est Marie-Charlotte. Chaque semaine, je vous parle d'un film que j'ai vu pour vous donner envie de retourner au cinéma. Et cette semaine, j'ai vu Le Vertige de Quentin Dupieux avec Alain Chabat, Jonathan Cohen et Anaïs de Moustier. Alors cette année à Cannes, on n'a pas eu un, mais deux films de Quentin Dupieux. Full Fill pour commencer, dont les critiques étaient plutôt mitigées. Et puis à la fin de la quinzaine, Le Vertige qui lui a beaucoup plu aux spectateurs de La Croisette. Alors on est habitué à la production prolifique du réalisateur français, mais deux en même temps, c'est assez inédit. Alors, Le Vertige, de quoi ça parle? C'est l'histoire de Jackie, jouée par Alain Chabat, qui décide de révéler sa découverte à son ami Bruno. En effet, rien n'est réel, leur monde est une simulation. La particularité de ce nouveau Dupieux, c'est que c'est un film d'animation. Alors attention, ne vous attendez pas au dernier Pixar. On est plutôt sur une inspiration GTA 3, voire les Sims 1. À savoir que c'est volontaire et que pour réaliser ce moteur graphique, Dupieux a fait appel à des étudiants de l'école des Gobelins. Ce graphisme rétro donne tout de suite une coloration amusante et paradoxale au film. En effet, Alain Chabat relève que dans son monde, il y a 264 bugs, mais il ne remarque pas que son doigt traverse l'interphone quand il sonne. J'ai trouvé le film très intelligent dans les sujets qu'il traite. Et j'ai envie de relever deux points qui m'ont particulièrement interpellée. Tout d'abord, notre rapport aux images et à notre image, avec toute une partie de l'intrigue autour des miroirs. Et le deuxième point, c'est notre capacité à accepter pleinement des solutions simplistes à des problèmes profonds, tant qu'ils nous complaisent dans une certaine idée de nous-mêmes. Et donc, en 1h07, Le Vertige, sous couvert de parodies de théories complotistes de la Silicon Valley qui disent que nous sommes dans une simulation, nous interroge sur des vrais sujets actuels, l'IA, les réseaux sociaux et notre rapport à l'environnement. Alors, foncez voir Le Vertige et n'oubliez pas qu'au ciné, il fait plus frais.
0: Merci Marie-Charlotte pour cette recommandation cinéphile. Une autre date, si vous êtes intéressé par la musique et les échanges culturels, il s'agit des jeudis de juillet au 9-9 bis de Wany. Le prochain, ce sera le 16 juillet en compagnie de l'artiste Isée. Alors, le programme, c'est quoi? À partir de 18h30, vous pouvez venir pour un atelier artistique patrimoine. Ce sera sur le thème de nos voisins, les mammifères et reptiles. Puisque saviez-vous que le terri et le bois des hauts toits juste à côté du 9-9 bis sont remplis d'une faune remarquable et donc grâce à la technique du tampon gravé, vous pourrez fabriquer votre jolie carte pour représenter les animaux colorés du 9-9 bis. C'est en accès libre à partir de 18h30. Il y aura également les visites en 15 minutes chrono de l'exposition « Révéler l'impact ». Puisque chaque semaine, vous pouvez découvrir un des coups de cœur des médiatrices de l'espace du 9-9 bis avec un focus sur une œuvre. Il y a également des jeux en pagaille pour les jeunes et les moins jeunes avec l'association Well Wedge pour rencontrer vos amis, votre famille dans des parties endiablées. Et le soir, à 20h, il y aura le concert pop de l'artiste Isée, qui est autrice, compositrice et interprète. Et elle impose ici une pop sensible et lumineuse, portée par une écriture sincère et une voix immédiatement reconnaissable, nous dit le site du 9-9 bis. On peut d'ailleurs en écouter un extrait.

Voilà, donc Isée au 9-9 bis le jeudi 16 juillet. C'est la fin de cette émission L'Hebdo, émission hebdomadaire, hebdomadaire d'actualité. Je vous quitte avec cette information, puisque pour nous, cela fait un an que nous sommes sur les ondes et que nous souhaitons vous proposer de répondre à une consultation pour savoir ce que vous aimeriez entendre et à quelle heure sur notre antenne. 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Pour se faire, aller sur

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1: À la une de votre journal, Vincent Dublange, cette vague de chaleur des deux côtés de la mer Méditerranée.
2: Oui, et au Maroc notamment, on se pose des questions sur la nécessaire adaptation. Certains trouvent que ça n'avance pas assez vite dans le pays maghrébin. Dans ce journal également, cette attaque hier contre un convoi de ravitaillement de l'armée dans le centre du Mali. En RDC, on évoque aussi ces accusations d'enlèvement de militants des droits humains dans le Sud Kivu, accusations qui pèsent sur l'armée congolaise et les milices Wazalendo, témoignages dans ce journal. Et puis, les derniers chiffres du gouvernement sud-africain sur les expulsions et les rapatriements d'étrangers suite à cette vague xénophobe dans le pays. On va appeler Johannesburg avec notre correspondante dans 5 minutes. Mais d'abord donc le Maroc qui vient de vivre une nouvelle vague de chaleur intense sur pratiquement l'ensemble de son territoire. Il y a eu des températures extrême, hein. On a frôlé les 50 degrés dans certains endroits. Le mercure est quand même reparti à la baisse ces derniers jours. Mais pour combien de temps encore les Marocains, les Marocaines profiteront-ils de ce répit avec le changement climatique? Les canicules vont devenir plus récurrentes, elles le sont déjà. Pourtant, le royaume, lui, n'est toujours pas davantage préparé. Les explications de Mathias Reynal depuis Casablanca.
3: Depuis le mois de mai, le Maroc a déjà connu 3 vagues de chaleur. L'exceptionnel est presque devenu la norme. Chaque été, le thermomètre s'affole. Le docteur Hamdi Tayeb est chercheur en politique et système de santé.
4: Malheureusement, on n'a pas au Maroc de chiffres exacts, publiés, officiels, de surmortalité ni d'excédent d'hospitalisation. On sera très en dessous des vrais chiffres.
3: Il y a une sous-estimation des décès dus à la canicule au Maroc. En 2024, la mort de 21 personnes à l'hôpital de Beni Mellal, dans le centre du pays, avait pourtant servi d'électrochoc, montrant très concrètement les effets des vagues de chaleur et pointant les défaillances du système de santé.
4: Il faut repenser notre système de santé en matière de bâtiment.
3: Le docteur Hamdi Tayeb.
4: Il faut repenser la formation des médecins comme des professionnels de santé. Il faut adapter tout ça à ces nouvelles réalités. Ceci va prendre du temps, mais il faut commencer par l'urgence. L'urgence actuellement pour la chaleur, c'est climatiser des hôpitaux, des cliniques.
3: Depuis le mois de juin, le ministère de la Santé marocain a activé, comme chaque année, son plan national de gestion des vagues de chaleur, un dispositif de veille sanitaire qui prévoit notamment un renforcement des capacités des services d'urgence. Mathias Reynal, Casablanca, RFI.
2: Au Mali, une attaque, je vous le disais en titre, contre un convoi de l'armée dans le centre du Mali, entre Niono et Nampala, précisément dans la région de Ségou. On est à environ 350 km de Bamako. Serge Daniel, il y a plusieurs victimes chez les militaires et puis du matériel, notamment des camions détruits.
5: Composé de vivres, de camions citernes, d'armes et de munitions destinées aux troupes, de longs convois militaires quittent Bamako vendredi pour le centre du Mali. Ils prennent la principale route menant à l'intérieur du pays. Le convoi destiné au camp militaire malien situé au sud de la localité de Sévaré arrive à bon port. Le second convoi arrive à Ségou, 240 km au nord de la capitale, après avoir assuré le ravitaillement des camps militaires de Fana et de Dioula. Il prend la direction de Markala et de Niono. Ce dimanche, entre cette dernière localité et la ville de Nampala, des coups de feu éclatent. Les djihadistes du groupe de soutien à l'islam et aux musulmans affiliés à Al-Qaïda sont en embuscade. Des camions militaires ont été brûlés, des armements emportés, des militaires tués, d'autres blessés et transportés un peu plus tard dans un centre de santé. Les djihadistes avaient décrété dans la région un blocus dans certaines localités. Serge Daniel, Dakar, RFI.
2: En RDC, des acteurs de la société civile du sud qui vous dans l'est du pays s'inquiète. Ils affirment être victimes d'intimidation et même d'enlèvement pour certains. Ils pointent du doigt des militaires congolais, des miliciens Wazalendo, alliés de l'armée, et ceux dans la ville de Baraka et de Fizi centre. La situation sécuritaire là-bas est dégradée. Les combats ont repris entre l'armée et ses alliés et puis l'AFCM-23 soutenu par le Rwanda. Il y a de l'insécurité dans les centres-villes, notamment à cause du déploiement de militaires et de miliciens. Une insécurité dénoncée par des acteurs de la société civile, ce qui leur vaut ces représailles. Écoutez le témoignage d'un défenseur des droits humains qui a requis l'anonymat pour d'évidentes raisons de sécurité. Nous avons modifié sa voix et fait doubler ses propos.
6: Le cas le plus récent est celui de l'enlèvement de notre confrère activiste des droits humains, Lidjo Moussa Biko, qui a été enlevé à son domicile à Kabandozi. Il a été acheminé à une destination inconnue. Nous demandons sa libération. Les défenseurs des droits humains subissent des menaces de mort, des arrestations arbitraires et plusieurs formes d'intimidation. Ils sont souvent assimilés aux alliés des rebelles du mouvement AFC M23. Nous demandons aux autorités congolaises de pouvoir garantir notre sécurité, de cesser tout genre d'intimidation à notre égard, car nous ne sommes pas partie prenante au conflit armé qui oppose le gouvernement congolais et les rebelles du mouvement AFC M23.
7: Qui oppose le gouvernement congolais et les rebelles du mouvement AFC M23.
2: Un témoignage d'un défenseur des droits humains dans le sud Kivu, en RDC. Un hommage hier dans le nord de la France, dans la Somme précisément, du président sud-africain aux milliers de soldats de son pays venus combattre pendant la Première Guerre mondiale en Europe. On estime que 14 000 soldats sud-africains sont morts. Cyril Ramaphosa a livré un discours fort, car sur les murs du mémorial où il s'est rendu ce dimanche ne sont inscrits presque que les noms des soldats sud-africains blancs décédés. Un seul soldat noir y figure, et encore seulement depuis 2014. Le reportage RFI est à lire sur notre application ou sur notre site internet. Le gouvernement sud-africain, qui communique par ailleurs des chiffres sur les expulsions et les rapatriements d'étrangers africains depuis la fin mai, 53 000 personnes ont été expulsées ou bien rapatriées par leur propre gouvernement, nous dit Pretoria, la correspondance de Joséphine Klockner.
8: Dans un long briefing, les ministres chargés de la question migratoire ont fait l'état des lieux des opérations de reconduite à la frontière de ressortissants étrangers. Mamoloko Kubayi, ministre de la Justice.
9: Un centre temporaire de traitement des rapatriements a été mis en place à Mouzina et a débuté ses activités le 1er juillet 2026. Plus de 20 000 ressortissants étrangers ont été rapatriés en passant par ce centre.
8: Au total, plus de 53 000 étrangers ont été soit expulsés, soit rapatriés par leur gouvernement. Le Congo-Brazzaville vient de se joindre aux nombreux pays qui ont affrété des vols ces derniers mois et a évacué plus de 150 ressortissants début juillet.
10: Au moment où je vous parle, nous sommes encore en train d'enregistrer des frères.
8: Jurol Luemba, activiste et membre du comité d'évacuation des Congolais, il regrette des actions persistantes de justice populaire.
10: Sur le terrain, on constate qu'il y a certains groupes qui persistent à mener des actions dans les maisons des étrangers. Nous enregistrons toujours des cas, des personnes qui sont victimes d'attaques lors de ces marches.
8: Les autorités ont averti les Sud-Africains que de telles actions auraient des répercussions, bien que la police soit pour l'instant peu intervenue. Depuis le 30 juin, une vingtaine de marches ont été recensées dans le pays. Joséphine Klockner, Johannesburg, RFI.
2: Et on parle donc, selon le gouvernement sud-africain, de 53 000 personnes expulsées ou bien rapatriées par leur gouvernement. Ce chiffre ne prend pas en compte celles et ceux qui sont partis contraints et forcés par les violences, mais par leurs propres moyens. En Ouganda, c'est aujourd'hui normalement que le procès pour trahison de l'opposant historique Kizza Besigye et de son co-accusé Obaid Lutale doit s'ouvrir à Kampala devant la haute cour après plusieurs mois d'audience préliminaire. La procédure doit entrer dans le dur, mais cette ouverture s'annonce sous tension. La défense continue de contester les conditions dans lesquelles ce procès doit se tenir. Kizza Besigye et son co-accusé Obaid Lutale, qui sont donc poursuivis pour trahison, une accusation passible de la peine de mort en Ouganda, même si elle n'est plus appliquée depuis maintenant des décennies. On en a parlé ce matin avec notre invitée, la chercheuse Florence Brisset-Foucault. Vous la réécoutez à tout moment sur l'application RFI Pure Radio dédiée au podcast. Justice en France avec le procès en appel d'Eugène Rwamucho, dernière ligne droite pour cet ancien médecin rwandais de 67 ans, naturalisé français. Il avait été condamné en première instance à 27 ans de prison pour complicité de génocide et de crimes contre l'humanité lors du génocide des Tutsis au Rwanda en 1994. On attend cette semaine les ultimes plaidoiries. On en parle sur notre site internet. Pour le moment, on est à Madagascar. On continue d'évoquer, vous l'avez peut-être entendu sur notre antenne, cette vague de disparition en cours depuis fin juin dans le pays, et notamment dans la capitale, Antananarivo, qui est un peu plongée dans un état de psychose. Le dernier bilan communiqué par la police malgache, c'est 91 enfants qui sont enlevés et toujours recherchés. La plupart des signalements concernent la capitale et donc les habitants d'Antananarive sont un petit peu angoissés. Ils changent leurs habitudes et ils évitent par exemple de sortir seuls dehors. Le reportage à Antananarive de Guillaume Fabry.
11: Le marché d'Analakel n'a pas désempli ce week-end, mais au milieu des étals de vêtements, nombre de clients disent vivre dans la peur, comme Elino, 19 ans, étudiant en tourisme.
12: La solution qu'on va essayer d'appliquer dans notre famille, c'est toujours rester ensemble, éviter d'être seul dans des espaces où il y a moins de gens et il ne faut pas aussi rentrer tard car c'est vraiment une période très dangereuse pour nous, surtout les jeunes et les enfants.
11: Plus de 1500 policiers, militaires et gendarmes sillonnent jour et nuit la capitale. Mais cette présence massive ne rassure pas Mikaela, 26 ans, mère d'un enfant.
13: Je suis angoissée comme tous les Malgaches parce que ce qui est arrivé à ces enfants qui sont perdus, à ces grandes personnes qui sont perdues aussi, ça peut aussi éventuellement arriver à un de mes proches. Donc ça m'affecte. On essaie toujours de penser toute la journée, on appelle régulièrement pour demander où est-ce que tu es, comment tu vas.
11: Dans ce contexte, les théories fusent pour tenter d'expliquer cette vague de disparition.
13: Il y a plein de gens qui disent soit ce sont des sacrifices effectués par des personnes qui veulent de l'argent, du pouvoir, des personnes qui veulent prendre les organes des gens. C'est tout ce que j'ai vu sur les réseaux en tout cas.
11: Pour un peu d'argent, certains sont prêts à tuer des enfants, a dénoncé le président Michael Rangenirine vendredi, en promettant de détruire l'organisation derrière cela. Guillaume Fabry, Antananarive, RFI.
2: Le climat d'insécurité ressenti par certains habitants dans des quartiers de Bangui en Centrafrique, c'est aussi un reportage de notre correspondant Rolf Domialeux que vous lisez à tout moment sur notre application RFI Onglet Afrique. Un tribunal soudanais condamne à mort par contumace le chef des forces de soutien rapide, les FSR. Le tribunal de Port-Soudan, qui est lié à l'armée régulière, a reconnu coupable de crimes de guerre, de crimes contre l'humanité, de génocide, d'attaques contre des civils et des infrastructures publiques, le général Remeti, son frère, ainsi que plusieurs officiers des paramilitaires FSR, et puis aussi des chefs tribaux de l'état du Darfour Ouest. Il s'agit du premier jugement qui vise les dirigeants des FSR depuis le début de la guerre entre les FSR et l'armée régulière soudanaise en avril 2023. Le dossier s'est concentré sur le meurtre en juin 2023 du gouverneur du Darfour Ouest, peu de temps après la conquête par les FSR de la ville d'El Geneina, la capitale de cet état. Un dernier mot pour vous dire qu'en Libye, ce week-end, il y a eu une rencontre au sommet entre les deux chefs d'état-major concurrents de l'Est et de l'Ouest, celui de l'armée officielle de la Libye occidentale reconnue par l'ONU et puis celui du camp Haftar, rencontre voulue par les États-Unis qui travaillent depuis avril. L'administration Trump a fait de la réunification de la Libye un de ses chevaux de bataille. On n'y est pas encore, toutefois. Marion Kazanov, c'est à vous pour la suite et la fin d'RFI Matin.
1: Merci Vincent Dublanche, bonne journée. 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
1: C'est avec vous Antoine Grenier. Jour de repos pour cette Coupe du Monde. La première demi-finale, c'est pour demain.
15: On est à la veille de France-Espagne, rencontre qui se disputera à Dallas, au Texas. Les Bleus y ont posé leurs bagages hier dans le sillage de leur capitaine Kylian Mbappé, l'attaquant du Real Madrid, qui sera au centre de tous les regards, notamment des supporters espagnols pour qui sa Coupe du Monde contraste largement avec sa dernière saison au Real où il n'a gagné aucun titre. C'est ce qu'a pu constater notre correspondant à Madrid, Pierre Chaperon.
16: La fierté d'un côté, de la peur de l'autre. Au pays du football de club à Madrid, les supporters du Real regardent aussi la Coupe du Monde de Kylian Mbappé. 8 buts, une âme de leader, de quoi nourrir quelques regrets pour Germán, 26 ans.
17: C'est la star.

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C'est dimanche, il est 23h et vous êtes bien dans The Black Lodge, l'émission pour ceux qui n'aiment pas le dimanche soir. Nous entrons en mode estival avec une série de mix thématiques que je vous propose jusqu'au bout de l'été. On démarre tout de suite ce programme avec un mix consacré à l'underground francophone durant les années 70 et 80. Nous écouterons du Magma, du Eldon, également de l'univers zéro et du Hardzoid. Voilà, donc je vous laisse en compagnie de cette programmation. Si vous souhaitez retrouver le détail de cette playlist, je vous invite à vous rendre sur le site de Micro Rebelle. Voilà, moi je vous dis, je vous souhaite une bonne émission et je vous dis à la semaine prochaine pour un nouveau mix.

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0: Un court-métrage de l'école d'animation Rubika de Valenciennes en route pour les Oscars 2027. Réalisé par 6 étudiants de 5e année, Susurros, murmuré en espagnol, est un court-métrage de 7 minutes qui raconte le destin croisé de deux femmes confrontées à une grossesse non désirée séparée de 4 siècles. Du bûcher de sorcières en Europe au XVIIe siècle à la révocation de Roe v. Wade aux États-Unis en 2022, Maria et Adelaida se répondent par un même combat, celui de l'avortement. En visio, Alexandra Piwinski, scénariste, animatrice et réalisatrice.
1: On nous donne la possibilité entre la 4e et la 5e année de faire donc un court-métrage de fin d'études. Et donc du coup, au moment où on commence à se poser la question de qu'est-ce qu'on veut raconter en fait sur un court-métrage de fin d'études, qu'est-ce qu'on veut raconter en 7 minutes, évidemment, on se tourne vers l'actualité, ce qui nous touche, ce qui va nous mouvoir, entre guillemets. Et nous, je pense que je peux parler au nom de toute l'équipe, on s'est dit que c'était un sujet qui était trop important pour passer à côté et qui nous révoltait trop pour ne pas en parler.
0: Du bûcher, comme à la manifestation aux États-Unis, deux regards où la société a justement ce regard sur le corps de ces femmes.
1: On voulait faire un parallèle dans le film pour expliquer que finalement, en fait, ce qui se passe aujourd'hui aux États-Unis, mais ça peut être aussi en Pologne ou dans d'autres parties du monde qui, en fait, reviennent sur ce droit-là, cette idée de, en fait, on retourne en boucle et on se remet à brûler des sorcières. Et voilà, en fait, cette idée que à un moment donné, à ce qu'on pourrait penser être une période sombre de l'humanité, à savoir donc ces bûchers de sorcières, à ce moment-là, on brûle des femmes parce qu'elles aident à avorter ou alors elles avortent. Et comment ? Et en fait, aujourd'hui, alors on les brûle plus, mais en fait, métaphoriquement, on boucle, en fait, on est sur un cycle. Et donc, en fait, voilà, l'idée du film était en fait de, au départ, présenter la même situation chez deux personnages. Et leur environnement et le temps dans lequel elles sont semblent très différents. Et en fait, les issues semblent très différentes. Et finalement, pas du tout. Et donc, en fait, c'est ça. C'est un scénario en entonnoir, entre guillemets.
0: Ces 4 siècles qui les séparent. Et pourtant, ces deux femmes ont le même regard. Ils ont des traits similaires.
1: À l'écriture du film, il y avait cette notion-là de... où on place l'énergie de nos personnages, comment on raconte leur histoire et quel est le point de vue qu'on veut poser, parce que forcément, évidemment, avec un sujet comme ça, il faut le traiter correctement qu'est-ce qu'on veut raconter avec ces deux personnages. Et ouais, la colère faisait partie, en fait de ce qu'on voulait raconter aussi dans le film.
0: Prendre le temps de le traiter correctement, combien de temps pour le traiter et comment le traiter, c'est aussi aller dans les associations, recueillir la parole de femmes.
1: Nous, on a donc eu un an et demi de production, c'est-à-dire qu'on a travaillé sur les images du film pendant un an et demi. L'écriture a commencé 6 mois avant de passer en production, c'était un très très gros travail donc de recherche des deux côtés en fait. C'était aussi ça qui était un peu évidemment voir. Il faut aller regarder en fait de l'autre côté. Comment on dévoie des chiffres, comment on va venir faire lire des informations et les twister pour servir un discours de haine et un discours qui veut contrôler le corps des femmes. Et donc, en fait, c'était aussi ce travail-là de venir donc récupérer un maximum d'informations sur le sujet, que ce soit dans le passé ou dans le présent. Et ensuite, le sujet de l'avortement, il est immense. Et donc, pour faire un film de 7 minutes, on ne peut pas traiter d'un si grand sujet. Donc, du coup, une fois qu'on avait tous les chemins possibles devant nous sur la manière de le traiter et nos deux personnages, ensuite, il s'agissait d'élaguer et en fait de venir contenir à mais quel est le centre du sujet et de quoi on veut réellement parler, où est-ce qu'on veut aller ?

0: Il y a un objet qui est symbolique dans votre film, c'est cette aiguille. Au XVIIe siècle, comme en 2022, est-ce que des femmes utilisent encore cette aiguille chauffée pour avorter? Vous avez des témoignages?
1: Enfin, on va dire que ouais, jusqu'au XXe siècle, on parlait des tricoteuses. Et donc du coup, de femmes qui donc, utilisaient des aiguilles pour pratiquer l'avortement, ce qui est absolument abominable. Aujourd'hui, on a l'image du cintre, mais enfin voilà, en fait, il y a ces objets-là qui ont une histoire assez tragique autour de ces sujets-là. En fait, sans parler nécessairement d'aiguilles ou de cintres, enfin ou de n'importe quelle manière d'avorter, en fait, que ce soit aujourd'hui comme il y a 400 ans, en fait, si une femme voulait avorter, elle avorte. Et en fait, c'est ça qui est aussi très intéressant, c'est-à-dire que ça faisait partie, en fait, du sujet. C'est, voilà, finalement, le choix, il est toujours là, et il a toujours existé, et en fait, que le libre accès à l'avortement existe ou non, en fait, les femmes vont le faire. Et c'est ça que je trouve, enfin, qui est assez révoltant aussi aux États-Unis actuellement, où en fait, dans des pays où ce droit a été restreint, mais comme dans les pays où c'est pas autorisé, comment c'est que, en fait, il y a des femmes qui meurent.
0: Il y a un travail précis sur les visages et sur le regard qui est perçant, qui nous regarde en même temps, qui nous permet de réfléchir aussi sur l'évolution aussi sur l'avortement et sur le retour de l'obscurantisme. Est-ce que vous pouvez nous expliquer ce choix et cette technique d'animation pour avoir un regard aussi perçant et puissant?
1: Nous, on fait donc de l'animation 3D, donc tout ça est modélisé en 3D dans des espaces 3D. Sans rentrer dans des termes trop techniques, parce que c'est évidemment un peu abrutissant, enfin à expliquer, mais donc du coup, on est formé à l'école à tous les métiers de la 3D pour pouvoir faire du cinéma d'animation. Et donc du coup, dans la construction du personnage, il y a évidemment une étape de développement en fait de chara-design qui va passer par le dessin avant la 3D, et aussi de comment on va penser les expressions de nos personnages avant de les animer. Donc évidemment, en fait, ça va passer par construire le regard, et justement, en fait, dans cette notion de rage et ou d'étonnement ou de souffrance ou même de contemplation, parce qu'il y a un côté très contemplatif dans le parcours d'un des personnages, il y avait cette notion de on est avec elle, donc il faut passer par le regard, il faut du coup que leur regard soit lisible en permanence. Et donc du coup voilà, donc ça passe par le chara-design, et puis ensuite ce regard-là, on va le mettre en valeur, ou on va choisir de le rendre important et signifiant avec de la mise en scène. Et là, c'est aussi un travail du coup de storyboard, de narration par l'image, et donc de réalisation.
0: 2 ans de travail pour ce film d'animation de 7 minutes. Pouvez-vous nous expliquer les étapes de travail pour en arriver là, aujourd'hui, et de le présenter dans des festivals?
1: Dès le tout début de la 4e année, tout le monde présente un projet, il y a des projets qui sont sélectionnés, et donc, dans ce cadre-là, il y a un travail d'écriture et de découpage qui est mis en place, et qui est un travail où on est très encadré, évidemment, à chaque étape, dans l'écriture du scénario, et donc dans les étapes, on va dire, dans la formation à l'écriture de scénario. Donc ça, c'est une première étape. Ensuite, on va donc du coup se mettre en équipe pour produire un storyboard. Et là, un storyboard, donc c'est le découpage plan par plan, timé, avec les mouvements de caméra. Et c'est là, en fait, c'est une étape absolument clé, parce que elle va préciser les intentions. Et déjà aussi voir si le texte, parce que passer du texte à l'image, c'est un monde, et donc si le texte fonctionne et est réajusté pendant ce moment-là. Vu que le sujet est si compliqué, pour Soussoros, c'est un très très long travail de réajustement en permanence, en fait, pour à la fois que le spectateur soit avec le personnage, se sente investi avec les personnages, et que ensuite on puisse les suivre, que tout soit clair, que l'intention soit claire.
0: Sur une musique du compositeur valenciennois Esteban Fernandez, le court-métrage Soussoros de l'école d'animation Rubica de Valenciennes souhaite donner la parole à ces femmes qui ne l'ont pas. Alexandra Peminski, réalisatrice, scénariste et animatrice. Sans parole, vous faites parler quand même ces personnages. plus généralement, vous faites parler ces femmes qui n'ont pas la parole.
1: Oui, c'est vrai, mais et c'est justement aussi pour ça que le film s'appelle Susurros, parce que c'est quelque chose qui s'est transmis et on parlait voilà du travail de documentation, mais en fait ça fait partie de ce qui est ressorti de nos recherches, c'est que c'est quelque chose qui a été transmis, mais en fait en murmurant et Susurros s'est murmuré en espagnol et donc en fait ces destins et ces histoires de femmes qui sont toujours très tabous et toujours cachées, murmurées derrière des portes, en fait on se disait que il fallait justement les faire crier un peu.
0: Vous ouvrez les portes, vous les faites crier et puis vous montrez la montée de l'obscurantisme. Comment vous avez choisi de le filmer à travers ces 4 siècles?
1: Donc du coup, on a des motifs qui vont être récurrents selon les périodes. Du côté de la femme basque en 1630, on va avoir donc ce bûcher qui est présenté en début de film et qui en fait donne le ton, c'est-à-dire que elle est sur une solution et en fait ces motifs là en fait se répondent et à la toute fin finissent par interagir ensemble. C'était aussi ça, cette construction en entonnoir.
0: Vous montrez le choc des images au XVIIe siècle avec une femme au bûcher et ici au XXe siècle, c'est le poids des mots.
1: La pression de manière générale, c'était aussi une de ces questions-là de comment on mettre en place en fait cette violence-là. On crée de la tension et on crée aussi de la solitude. Pour le parcours de l'américaine, c'est une descente aux enfers vers la solitude et vers finalement elle est toute seule en fait, elle est toute seule face à tout.
0: Susurros, le court-métrage réalisé par 6 étudiants de l'école d'animation Rubica de Valenciennes, lauréat de la meilleure animation au festival du film de Cleveland aux États-Unis, ce film s'offre une place pour la présélection pour les Oscars 2027. Ce reportage a été réalisé par Joris Nassens de Radio Club.
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0: cours de soirée, dans certains bars, boîtes ou raves légales comme illégales, des personnes veillent à la santé de tous et toutes. La réduction des risques, dit RDR en milieu festif, englobe alors tous les aspects de la fête. De la prise de drogue à la consommation d'alcool, jusqu'aux risques auditifs et aux pratiques sexuelles. Hostie est DJ et a fondé l'association Instinct de survie en 2023. Au travers l'organisation d'événements techno sur les territoires de la MEL, la structure met l'accent sur la prévention et la réduction des risques. Hostie propose sa propre définition de la RDR.
1: La réduction des risques et des dommages, donc en gros, ça va être toutes les pratiques, les accompagnements qui vont permettre de limiter les risques sanitaires, sociaux, psychosociaux qui vont être liés donc à l'utilisation de produits ou appelons drogues licites et illicites, puisque tout produit peut être considéré comme une drogue. Et la distinction entre ces produits, c'est le caractère licite et illicite. Ça s'adresse à tout type de consommateurs occasionnels, réguliers ou personnes souffrant d'une addiction. Le but n'étant donc pas de permettre ou d'inciter la consommation, mais au contraire, donc en limitant les risques, d'amener à une consommation qui soit donc plus safe pour l'utilisateur de produits.
0: Malo Bréban est étudiant en sociologie. Ponctuellement, il réalise des missions de bénévolat en réduction des risques aux côtés de l'association Spiritech située à Lille. Il partage aujourd'hui son expérience.
2: On peut aussi donner le mot de gestion des risques parce qu'il s'agit non pas de viser l'abstinence des consommations de drogue, mais de prendre en compte tous les facteurs que peuvent aggraver, que peuvent engendrer une consommation de drogue. Donc ça peut être les risques infectieux, pour les drogues par injection, mais sinon ça peut être aussi des hépatites par un simple sniff ou même par les maladies sexuellement transmissibles lors des rapports sexuels.
3: Donc tu as déjà été bénévole pour certaines associations de réduction des risques. Est-ce que tu peux nous parler de tes expériences? Comment s'organise une intervention de réduction des risques en milieu festif?
2: Et donc on a tout simplement une table, ça se situe souvent du côté de la Croix-Rouge ou côté safe zone, selon comment c'est nommé dans les soirées. Et nous on est là de manière inconditionnelle pour recueillir toute écoute et faire de la prévention et sensibiliser. Donc ça passe par des flyers sur quels sont les effets, de quoi est composé chaque produit, chaque drogue, aussi sur les premiers secours, ça ne concerne pas uniquement les drogues, donc les premiers secours s'il y a un malaise, aussi les risques liés au son, donc sur les bouchons d'oreilles, je reviens sur les maladies, les pratiques sexuelles, donc c'est peut-être des digues dentaires, des préservatifs et plein d'autres conseils. Donc on invite les gens à venir nous aussi nous rencontrer s'ils ont des questions plus approfondies au local, parce qu'il peut y avoir des suivis qui durent sur la longueur et ce n'est pas uniquement une discussion de quelques minutes lors de la soirée.
0: DJ sur son temps libre sous le pseudonyme d'Hostie, Cindy Naudin est également psychiatre en addictologie à la clinique de la Miterie à Lille. Sa profession et sa passion pour le mix l'ont conduit à œuvrer dans la réduction des risques en milieu festif.
3: Est-ce que tu connais un peu l'histoire de la réduction des risques, comment ça a émergé en France? Est-ce que tu pourrais peut-être nous expliquer un peu d'où ça part?
1: Ouais, alors de façon assez synthétique, hein, mais globalement, la réduction de risque, elle est arrivée dans le cadre de l'épidémie de VIH dans les années 90. Et donc c'est à partir de là que s'est principalement développée la RDR, notamment avec le matériel stérile, etc., pour limiter les maladies infectieuses liées notamment aux injections. Ça, c'était le point de départ. Et ensuite, ça s'est un petit peu développé au-delà de ces conduites-là pour amener justement à déjà tout type de produits et puis tout type de risques, et plus uniquement que des risques infectieux, mais aussi des risques psychosociaux, etc. quoi.
3: Et comment et pourquoi tu t'es lancée dans la réduction des risques en milieu festif?
1: J'ai forcément parlé de mon métier. Je suis psychiatre addictologue et DJ en parallèle de ça sur mon temps libre. Donc nécessairement, c'était un peu l'idée de pouvoir mettre à profit mes compétences dans le cadre de ma passion qui est la musique, et du constat aussi sur le terrain finalement que qu'il y a peut-être beaucoup de produits pour lesquels la parole est libérée, d'autres un peu moins, et que le point de départ, c'est déjà d'en parler dans le cadre de la réduction de risque. Ensuite, tout ce qu'on met en place dans ce champ-là, lié à, par exemple, que ce soit des kits ou que ce soit des roule-tapailles ou toutes ces choses-là, ça c'est dans le pratique, mais je trouve que déjà dans le fait d'échanger avec les gens, on est déjà dans une première étape d'aller vers qui est intéressante. Et donc voilà, ça s'est fait un petit peu comme ça, au travers finalement des échanges avec les différentes personnes qui faisaient la fête.
3: Selon toi, pourquoi vaut-il mieux informer que réprimer, d'un point de vue de la RDR?
1: Ah, ça me paraît tellement évident que pourquoi C'est le même principe qu'interdire à un enfant où on lui dit de ne pas toucher à quelque chose, il va le toucher. Enfin, je veux dire, l'être humain est fait de contradictions. Si on lui dit de ne pas le faire, il va le faire. Si on lui apprend à bien le faire, bah, il va juste apprendre. Donc l'information, ça permet justement de limiter les risques parce qu'il va comprendre, et c'est par la compréhension qu'on peut modifier le comportement. Si tu mets en place une répression sans expliquer les risques et les dommages, il y a très peu de chances que ça amène un changement de comportement. Très peu. Et puis ça enlève tout, ça déresponsabilise, ça infantilise. C'est clairement contre-productif, à mon sens. Mais
0: Vous écoutez toujours un reportage sur la réduction des risques dit RDR en milieu festif. Malo Bréban est bénévole en réduction des risques. En parallèle, il suit des études de sociologie à l'Université de Lille. Il réalise justement cette année un mémoire sur la réduction des risques en milieu festif. Ses recherches l'ont conduit à s'intéresser à la place de la RDR dans la région des Hauts-de-France.
3: Concernant la région des Hauts-de-France, quelle est la place de la réduction des risques? Est-ce que tu peux nous citer les principales assos de RDR?
2: Dans les Hauts-de-France, c'est Spiritech qui est le plus connu historiquement, qui est né en 1996. Donc à la base, elle voulait être juste une scission de Techno Plus et être la partie juste Hauts-de-France ou nord de la France de Techno Plus, qui était à l'époque assez nationale, ou plus à l'ouest, si je ne me trompe pas. Et au final, elle s'est indépendantisée et c'est devenu Spiritech et ils ont fondé leur propre nom. Et ils sont nés notamment avec beaucoup d'autres associations dont je n'ai pas le nom du côté belge. Parce qu'il y avait beaucoup de fêtes et beaucoup de boîtes de nuit très très répandues à la frontière. Et ce qui impliquait du coup beaucoup de mouvements transfrontaliers et notamment en voiture de Français qui allaient faire la fête en Belgique. Et du coup il y avait des questions de conduite à risque quoi, en termes de conduite routière. Là je parle pour le coup. Et du coup c'est vraiment ce... C'est cette frontière qui a permis de rassembler, de mobiliser tous les acteurs du nord de la France et de la Belgique et qui a permis de maintenant même labelliser, il existe un label pour les Hauts-de-France et cette partie de la Belgique où les établissements, c'est même des bars ou des boîtes de nuit qui sont labellisés à travers des dispositifs de prévention et réduction des risques présents dans ces établissements.
0: Pour Cindy Naudin, psychiatre en addictologie, l'alcool, au même titre que les stupéfiants, représente bel et bien une drogue. À la différence près, qu'elle est licite. L'addictologue revient sur la place occupée par l'alcool dans notre quotidien et Malo Bréban y rebondit par la suite.
1: La meilleure façon aussi d'accompagner, c'est de réaliser qu'un produit, qu'il soit licite ou illicite, reste un produit et représente un danger dans la façon qu'on pourrait avoir de le consommer et que notre intervention elle est d'accompagner, d'informer, mais j'ai envie de dire peu importe le statut de la substance, chaque substance comporte un risque. Et il y a souvent cette croyance que il y a des drogues dures, des drogues douces, il y a les drogues en fait c'est ce qui est illicite et le reste c'est accepté socialement parce que finalement c'est vendu dans un supermarché. Et donc je crois que vraiment déjà prendre conscience de ça, c'est déjà un peu première étape en fait vers des consommations qui seraient plus safe, de tout mettre sur un pied d'égalité et de réaliser que ce qui compte en fait c'est le comportement qu'on va avoir et notre recherche aussi dans le produit, c'est-à-dire quel que soit le produit, qu'est-ce qui va nous apporter, quelle est la fonction du produit et quelles sont les raisons qui nous poussent à consommer. Donc c'est vraiment ces questions-là moi, que je trouve intéressantes et qui amènent ensuite à un questionnement un peu plus introspectif finalement, au-delà de la fête. C'est ok, on utilise un produit pour faire la fête, mais dans le fond, est-ce qu'on l'utilise que pour faire la fête ou est-ce qu'on l'utilise aussi quelque part pour se soigner un petit peu? Et si c'est ça, qu'est-ce qu'on attend du produit? Et c'est peut-être parce qu'on cherche à se soigner un petit peu qu'on a un risque ensuite de tomber dans un usage qui sera moins récréatif et qui sera peut-être davantage thérapeutique, voire ensuite entraîner une addiction. Elle est là pour moi, la réduction de risque aussi dans les échanges. C'est que tout n'est pas tout blanc, tout noir, quoi.
2: Je pense que l'alcool n'est pas assez considéré en ville. Je pense vraiment que c'est l'alcool qui est le plus consommé et donc qui est le plus responsable de violences et de problèmes, même avec les riverains, après de conduite au volant. C'est l'alcool. Donc, dans le cadre de mon association, on a des flyers, on a des éthylotests qui sont propres à l'alcool et qui prennent en compte l'alcool, mais selon mon point de vue, au même titre que d'autres drogues. Alors que je pense pas qu'on prend assez en compte, en effet, le côté légal de l'alcool, la publicité qu'il y a de l'alcool. Mais ouais, l'alcool pour moi n'est pas du tout assez pris en compte dans les violences qu'elle engendre.
0: Pour conclure, Malo Bréban révèle les premiers constats qui découlent de son mémoire de recherche sur la réduction des risques en milieu festif. L'étudiant en master de sociologie se penche notamment sur la façon la plus efficace pour toucher et sensibiliser le public.
2: Donc il faut que chaque dispositif mis en place soit adapté à chaque type de soirée. Il n'y a pas un dispositif universel de prévention et de réduction des risques qui est le bon et qui sera touché un maximum de personnes et tout le monde sera faire attention et se responsabiliser. Ça ne marche pas comme ça pour moi parce que les soirées sont tellement diverses et véhiculent des émotions tellement variées qu'il est difficile de s'immiscer sans imposer un rôle médical, sans imposer un rôle, une vision répressive, mais vraiment d'accueillir et d'avoir une écoute inconditionnelle. Et pour ça, bien sûr, ça requiert beaucoup, beaucoup de sensibilité et d'avoir une communication non violente, d'avoir un dialogue ouvert et de pouvoir entrer en communication et en compréhension avec les fêtards et fêtardes.
4: Un reportage d'Agathe Barbeau pour Radio Boomerang.
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0: Et si je vous disais que les jeunes ne lisent plus ? Une idée reçue qui a la visure.
1: C'est pas vrai que les ados ne lisent plus, que les jeunes ne lisent plus. Sinon, il n'y aurait pas BookTok, avec je sais plus combien de millions, voire de milliards de posts. Il n'y aurait pas Bookstagram. Il n'y aurait pas cet attrait pour les collecteurs qui passent. Ils lisent, mais ils lisent différemment de nous. Et c'est des choses qu'il faut que nous, en tant que professionnels, on regarde, qu'on essaye de comprendre et de digérer.
0: À Compiègne, ce sujet était au cœur d'un débat organisé par l'Agence régionale du livre et de la lecture, avec la participation notamment de Julie Philippe, directrice des bibliothèques de Compiègne, mais aussi de nombreux acteurs et actrices engagés autour de cette question. Avec plus de 1200 points de lecture, 80 maisons d'édition et plus de 450 auteurs et autrices, la région affiche encore des chiffres encourageants autour de cette pratique. Alors oui, on lit encore, mais selon les chiffres, c'est vrai, de moins en moins. Et ce, chez les jeunes, mais également chez les plus âgés. Alors, comment s'adapter aux nouvelles habitudes ? Comment mieux comprendre les attentes des adolescents pour leur redonner envie d'ouvrir un livre ? Pour tenter d'y répondre, les frères Lévesque étaient invités à présenter leur ouvrage « Penser comme un guide pour mieux comprendre les lectures adolescentes ».
2: Je m'appelle Tom Lévesque et je suis auteur, éditeur, médiateur de littérature ado et poète. Alors, c'est une matinée qui est organisée par l'association du livre dans la région des Hauts-de-France qui permet de se réunir. La matinée permet de, en fonction de chaque année, d'avoir une thématique et de se poser des questions ensemble entre professionnels, des questions qu'on se pose peut-être au quotidien à différents stades, tout seul dans notre coin. Donc, par exemple, la lecture chez les ados, nous, on se la pose, moi je me la pose en tant qu'auteur-éditeur, des libraires se la posent dans leur boutique, des bibliothécaires se la posent dans leur rayon. Et plutôt que de le faire seul dans son coin, essayer d'avoir un peu d'intelligence collective et de se les poser ensemble.
0: Donc vous avez sorti deux tomes d'un guide, est-ce que vous pouvez nous en parler ?
2: Oui, ça s'appelle Enquête d'un grand peut-être et c'est un guide sur la littérature ado en deux tomes. Un premier qui est sorti il y a 5 ans, qui est vraiment un peu les bases pour découvrir la littérature ado, la comprendre, comprendre comment elle est faite, par qui, quelles sont ses grandes thématiques. Et un deuxième qui vient continuer cette exploration-là de cette littérature ado, aussi avec des questions plus actuelles qu'on s'est posées ces 5 dernières années, avec le boom du manga, le boom de la dark romance, l'arrivée de TikTok, les questions de jeunes et la lecture. Donc voilà, qui vient répondre à des questions, mais aussi en poser plein d'autres.
0: Ce sont des guides qui sont destinés à qui ? Aux adultes qui ont des enfants et qui veulent comprendre justement ces lectures ados, aux ados eux-mêmes ?
2: C'est des guides qui sont adressés à un public qu'on essaie d'être le plus large possible. Donc évidemment, notre premier public, ça va vraiment être les adultes qui accompagnent les ados dans la lecture. Donc qui peuvent être à la fois les professionnels, que ce soit de l'enfance ou de la lecture, ou les parents, en effet. On essaie d'être large dans le sens où on a essayé de faire un guide accessible, quelque chose qui ne soit pas un ouvrage de fond, théorique, qui soit froid, qu'on n'a pas envie d'aller vers lui, mais au contraire, un livre où il y a des nouvelles, des portraits, une mise en page assez colorée, des illustrations, tout ça qui fait en sorte qu'on a envie d'ouvrir le livre, de le parcourir, de le feuilleter, et peut-être du coup d'aller vers les ados. On a eu quelques lecteurs ados du coup, et ça c'est vrai que c'était chouette d'avoir ce retour-là aussi du public un peu premier, quoi.
0: Justement, qu'est-ce qu'ils en disent, les premiers concernés, les ados ?
2: Alors de ce livre-là, ça va dépendre un peu beaucoup des ados, mais souvent ça va être des ados déjà lecteurs, et qui vont trouver ce que finalement nous on aurait eu envie de trouver à leur âge dans ce livre, parce qu'on a vraiment fait ce livre parce qu'il nous avait manqué nous d'abord en tant qu'ados, puis en tant qu'étudiants, puis en tant que professionnels du livre. Donc ce côté coulisses de création, comprendre peut-être la chaîne du livre, plein de conseils. On a eu une ado assez incroyable, ça l'a remis à la lecture. Alors je sais pas ce qu'elle y a trouvé, ce côté foisonnant je pense. Et sinon de la littérature ado, c'est justement ce qu'on essaie de comprendre dans ces livres-là, qu'est-ce qu'ils en pensent. Et toute la question se pose de est-ce qu'on est on touche juste avec cette littérature, ou est-ce qu'au contraire, comme ils vont aussi vers d'autres genres littéraires, d'autres types de livres comme dark romance, la BD, le manga, est-ce qu'on est encore en mesure de leur répondre avec la littérature ado ? Nous, on en est persuadés, mais justement, comment bien le faire et comment les écouter et aller vers eux aussi, quoi.
0: À partir de quel moment est-ce que vous vous êtes justement interrogé sur ces lectures adolescentes ?
2: Alors moi, j'ai toujours lu de la littérature ado, et notamment quand j'étais ado. Et en fait, on a toujours été avec mon frère, avec qui j'ai, quand je dis « on », c'est avec mon frère, avec qui j'ai écrit les livres. On s'est finalement toujours positionné en défenseur de cette littérature, parce que quand on travaille en littérature ado et même en jeunesse, c'est une littérature qui est encore malheureusement assez méprisée. On doit finalement toujours la défendre. Et c'était le cas déjà quand on était ado et qu'on nous demandait de lire « Le Rouge et le Noir » ou je ne sais quoi, et que nous, en fait, on avait envie de lire nos livres. Et que, en plus, nos profs avaient un regard un peu méprisant, justement, ou jugeant sur ces lectures, et que du coup nous, ça nous a tout de suite mis dans cette position de ok, bah moi je suis pas d'accord, je trouve que c'est une super littérature, je veux la défendre. À la fois c'est une littérature que je continue d'aimer, dans laquelle je me retrouve et que je continue de lire, et à la fois moi c'est devenu une de mes missions avec toutes mes casquettes, que ce soit auteur, éditeur, médiateur, de la défendre et de faire en sorte que c'est une littérature qui soit encore aujourd'hui et encore plus qu'avant reconnue.
0: Pourquoi dans le développement, justement, quand on est adolescent, c'est important de pouvoir lire et pouvoir avoir le choix aussi de lire ce qu'on veut ?
2: Bah moi, je suis persuadé des bienfaits de la lecture à plein d'égards. Je ne vais pas trop m'étaler dessus, mais pour moi, c'est d'abord une ouverture au monde, une ouverture sur soi, ça aide à se comprendre. C'est aussi un plaisir de divertissement, de lecture, parfois d'évasion. Ça permet vraiment de poser des mots, je pense, sur des questions qu'on se pose. Le livre est bien pour ça, parce que plutôt que de le faire peut-être avec quelqu'un avec qui ça va être plus intimidant d'aller explorer quelque chose de très intime, surtout si c'est des adultes quand on est ado, ou de le faire avec des livres beaucoup plus théoriques qui peuvent être peut-être plus effrayants, des documentaires, là il y a ce côté très incarné, c'est son endroit à soi où on va peut-être se reconnaître ou reconnaître quelqu'un d'autre, mais en tout cas se poser les bonnes questions. Et je pense qu'à l'adolescence, c'est un moment d'immense bouillonnement, on en a besoin de ces espaces-là.
0: Et pour finir, on a parlé du coup des objectifs de la matinée. Vous, qu'est-ce que vous en retenez du coup de cette matinée, de ces échanges qui ont été faits ?
2: C'est toujours passionnant parce que nous, quand on est auteur ou éditeur, on bosse surtout dans un bureau tout seul ou en équipe en édition, mais on est souvent tout seul. Donc c'est vrai que c'est toujours précieux d'avoir d'autres regards sur des questions qu'on se pose tout seul. J'ai été assez passionné de la présentation de de penser la chaîne du livre autrement, plutôt que dans ce côté très descendant, création, édition, diffusion, lecteur, de remettre le lecteur au centre et de penser cette chaîne du livre autrement. Ça, je pense que c'est un truc que je vais regarder un peu en détail et je vais réfléchir à ça. Ça c'est venu me titiller.
0: Dans le Compiègnois, certains événements sont organisés afin de relancer cet intérêt à la lecture. Isabelle Lambert, ancienne directrice de la culture, était présente lors de ce débat. Elle qui a en partie travaillé sur la programmation du Festival Parole qui a eu lieu en mars et avril et qui souhaitait attirer un public plus jeune. Mais alors, qu'en est-il du retour ? Est-ce que la jeunesse a vraiment répondu présent ? Les réponses avec Isabelle.
3: Le Salon du Livre a réuni à peu près 800 personnes. On a pu voir que c'était des personnes très différentes et qu'on n'avait pas forcément déjà vues au festival. On a pu voir aussi que toutes les rencontres littéraires qu'on a organisées autour, il y en a eu 10 pendant le week-end, ont toutes eu du succès, toutes étaient complètes et que ça a donné lieu à des échanges riches et très divers. Le lendemain, on a organisé un bal littéraire. Et là,
0: qui était d'ailleurs à l'origine destiné, justement, vous vouliez toucher le public jeune.
3: Qui était destiné au public jeune. Et on a vu beaucoup de jeunes filles et de jeunes gens costumés qui sont venus apprendre le quadrille et écouter des petites scénettes adaptées de l'œuvre de Jane Austen. Il me semble qu'on a modifié le type de festivalier, qu'on a rajeuni notre public.
0: Au niveau du pourcentage, tout à l'heure, vous nous aviez dit que c'était 17%, ouais. C'est ça, entre 15 et 25 ans ?
3: 17% de 15-25 ans, tout à fait. Donc on n'est pas encore, on a encore du chemin à faire pour que ce soit un festival majoritairement dédié aux jeunes adultes.
0: Les professionnels littéraires de la région se rassemblent pour parler lecture adolescente. Un reportage réalisé par Axel Corby pour Radio Graphite.
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0: Paris, comme toutes les grandes villes françaises, se construit de grands et beaux immeubles, de bureaux surtout, et parfois d'habitations. 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
1: 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Une heure pour déconstruire ensemble les enjeux urbains qui touchent les habitants et habitantes du bassin minier du Pas-de-Calais et au-delà. Bonjour à toutes, bonjour à tous, et bienvenue dans Prendre la ville, une émission qui souhaite prendre le temps de déconstruire les enjeux urbains, d'aborder les questions de logement, d'hébergement, de démolition, de reconstruction, d'expulsion, avec un objectif principal, remettre les habitants et habitantes au centre de ces enjeux. En effet, cette émission aspire à donner la parole aux personnes concernées, à celles qui subissent les transformations urbaines, qui galèrent à trouver un logement, à défendre leurs droits. Donner la parole également à ceux et celles qui les accompagnent dans leur démarche, à l'instar d'associations ou services sociaux. C'est prendre le pouls des luttes urbaines en interrogeant les collectifs, les militants et militantes qui tentent de politiser ces enjeux. C'est aller également vers les journalistes et universitaires qui prennent du recul pour analyser des phénomènes sur un temps long. Bref, vous l'aurez compris, le programme est vaste. L'émission d'aujourd'hui est consacrée à la rénovation des cités minières et à la rénovation urbaine, avec un même axe, les mobilisations des habitants et habitantes contre la destruction de leurs espaces de vie. On débute avec un reportage réalisé par Lucien, c'était fin mai 2026. Il était à Arnes, dans le quartier du Petit 21, dans la cité d'Orient, au cœur d'une cité minière où chaque rue est un coron minier, anciennement propriété des entreprises minières puis des houillères nationales et aujourd'hui de maisons et cités. Loin des clichés sur l'habitat social, les habitants et habitantes des quartiers populaires se battent pour sauvegarder leur cité, leur quartier, sauver leur histoire et préserver le patrimoine ouvrier.

0: Dans ce contexte, la question de la rénovation des logements anciens se pose avec force, d'autant que, loin des clichés sur l'habitat social, les habitants et habitantes des quartiers populaires se battent pour sauvegarder leur cité, leur quartier, sauver leur histoire et préserver le patrimoine ouvrier. C'est le cas à Arnes, dans le quartier du Petit 21, dans la cité d'Orient. Nous sommes ici au cœur d'une cité minière. Chaque rue est un coron minier, anciennement propriété des entreprises minières, puis des houlières nationales. Aujourd'hui, c'est le bailleur régional Maison et Cité qui en assure la gestion. Début 2022, Maison et Cité s'est engagée à impliquer les habitantes et habitants de la cité d'Orient autour d'un projet de rénovation. Certains et certaines attendent en effet les travaux depuis plus de 10 ans. Parmi les engagements mis en avant par Maison et Cité, on peut évoquer, premièrement, des rénovations individualisées, deuxièmement, l'éco-conception des logements avec les futurs locataires, troisièmement, la préservation des éléments patrimoniaux du quartier, quatrièmement, la participation des habitants aux travaux des logements par de l'auto-réhabilitation accompagnée. La forte implication habitante depuis le début du projet, en 2022, a notamment porté ses fruits à travers la création d'espaces autogérés, une buvette, un ciné voisin de plein air, une micro-ressourcerie locale et de l'éco-pâturage. De plus, une association des habitantes et habitants a été créée, l'Écoron d'Orient, association à laquelle Maison et Cité a attribué une maison pour y développer ses activités. Malheureusement, depuis plus d'un an, l'association Les Corons d'Orient n'a plus aucune nouvelle de Maison et Cité. Les habituels travaux de maintenance des logements ne sont pas réalisés par le bailleur. Les travaux de rénovation ne démarrent pas, alors que certains logements sont rongés par la moisissure. Les habitants se sentent abandonnés. Des logements vides se dégradent. Certains adhérents de l'association craignent que Maison et Cité ne laissent pourrir la situation, que la rénovation ne voit jamais le jour et que, au final, la seule solution soit la démolition des logements pour reconstruire du neuf. À l'opposé, l'association des habitantes et habitants se mobilise pour sauvegarder l'habitat populaire et le développer. En ce sens, fin mai de cette année 2026, elle organise une fête des voisins pour permettre aux habitants et habitantes d'échanger collectivement sur le sujet. Nous échangeons tout d'abord avec Nathalie, présidente de l'association.
1: Alors bonjour, je suis Cox Nathalie, habitante et présidente de l'association des Corons d'Orient dans la rue de Plévenoy à Arnes. On a créé cette association en août 2022 parce qu'on faisait du porte-à-porte et on s'est vite rendu compte que les gens en avaient marre parce que Maison et Cité faisaient des promesses. Donc on nous disait oui, mais à chaque fois qu'on remonte les informations à Maison et Cité, ça ne marche pas. Donc on a décidé d'être déjà d'une porte-parole avec les habitants auprès de Maison Cité. Ensuite, on a recueilli qu'il n'y avait pas assez d'activités dans le coin et que c'était des quartiers assez tristes. Donc on a décidé de créer des animations, donc faire une buvette de Ginette, créer un ciné voisin et créer une ressourcerie. Et maintenant, on fait de l'éco-pâturage avec nos deux moutons.
0: Alors, est-ce que tu peux revenir sur ce que tu viens de dire concernant Maison et Cité? Maison et Cité devait faire des choses, lesquelles?
1: En fait, on a eu plusieurs réunions avec Maison et Cité. Nous ont promis, en fait, on faisait des plans individualisés. Donc, c'est les architectes qui vont chez les habitants, ils créent leur plan de maison eux-mêmes, s'ils veulent une fenêtre en haut, s'ils veulent abattre un mur, tout ça. On avait l'autorisation avec Maison et Cité, était d'accord pour faire des plans individualisés pour en finir aux oubliettes. Il y avait plein de choses, il y avait ils devaient nous donner des financements. Ils nous ont, certes, ils nous ont donné la maison aux 12 rue de Plévenoy où est l'association aujourd'hui, mais il n'y a pas d'engagement pour dire les habitants, déjà rien que pour les travaux. On leur a promis, ça fait, si ce n'est pas plus de 15 ans, des travaux et on n'a jamais vu la couleur. Que ce soit quand on les appelle, on nous promet, madame, moi j'ai des fuites à ma maison et on me dit, oui, mais madame, il va y avoir des gros travaux, mais on ne me dit pas l'année. Je ne vais pas attendre encore 50 ans comme ça, quoi. C'est pas possible. Et les gens, ils en ont marre. Ils se plaignaient. Nous, on avait des enfants mineurs et des mineurs.

0: Il disait que c'était impossible et c'était honteux d'être comme ça, quoi.
1: On est dans la cité du Petit 21 à Arnes. Ce sont donc des anciennes maisons, des mines. Hein. Tu parles de travaux. Ça veut dire que les maisons sont dans quel état ? Est-ce que tu peux décrire les maisons et les travaux qu'il y aurait à faire ?
0: Bah, les travaux, déjà, il y a toutes les façades. Les joints ne sont plus aux normes. La toiture n'est plus aux normes. Déjà, sur rien que ma maison au numéro 1, il y a 63 tuiles de fissurées et de cassées qui doivent changer parce que j'ai mon mur de plafond de la chambre de mes enfants. Il est noir, imbibé d'humidité, de mousse. Et c'est honteux. Moi, mon fils a développé une maladie due à ça. J'ai beau donner certificat, tout ça, personne ne bouge. J'ai fait monter le piqueur, personne ne bouge. Et j'ai, autour de mes fenêtres, j'ai d'humidité, de la condensation. En hiver, l'air, elle passe partout. En été, l'eau, en ce moment, il fait trop chaud dans les chambres. Mais c'est vrai que non, il y a beaucoup de travaux, même rénovation à l'intérieur. Il y en a encore au charbon. Il y en a, ils sont qu'au gaz, il y en a, ils sont qu'à l'électricité. C'est un peu du n'importe quoi, quoi.
1: Et donc, ce que tu décris concernant ta maison, c'est le cas de beaucoup de maisons dans la cité.
0: Ah ouais, je ne suis pas tout seul, malheureusement. Mais je trouve que la mienne, elle est catastrophique aussi. J'ai de la moisissure partout. Là, j'ai eu une fuite. Il y a, à la fin d'année, une fuite au niveau de ma chaudière en dessous. La fuite a été sous calage. Et ils ne sont pas venus au bout de 3 mois. Donc je lui dis, au bout de 3 mois, j'ai appelé Maison et Cité, ils n'ont pas bougé, donc j'ai été au service logement de Arnes, à la mairie d'Arnes, ils ont envoyé un mail à Maison et Cité, de là, il y a un monsieur qui vient chez moi et puis qui me dit, c'est une honte, le piqueur, il me dit, c'est une honte de venir avec eux, que le mail de la mairie m'a envoyé, je lui dis, attendez, c'est normal, je paye un loyer. Donc c'est tout à fait normal que vous faites mes travaux. Et, c'est pas nous, c'est Proxyserve. Et j'ai dit ouais, puis quand on appelle Proxyserve, c'est jamais eux non plus. Donc j'ai dit au bout d'un moment, il faut peut-être arrêter d'envoyer la balle. J'ai dit ça fait autant d'années que vous promettez ça à toutes les personnes. Mais j'ai dit nous, avec l'association, on va pas lâcher quoi. Et c'est pas possible. Et donc on va se bouger coûte que coûte quoi. Et avec toute l'ambiance qu'on a créée, ce serait dommage en bientôt 5 ans que tout ça s'effondre. C'est hors de question. C'est hors de question.
1: Proxyserve.
0: C'est Maison et Cité qui l'engage pour faire les travaux chez les habitants, donc c'est-à-dire les toilettes, la salle de bain, les VMC qui nettoient jamais, les contrôles de chaudière qui vont une fois sur deux. Donc à chaque fois ils disent que c'est Proxyserve, mais Proxyserve ils ont beau dos quoi.
1: Alors donc l'association a été créée, tu l'as décrit, et a déjà mis en place différentes activités. J'ai par exemple retenu les copâturages, le fait de disposer d'une maison pour accueillir les gens. Devant cette question de travaux et de promesses non tenues, que fait l'association ?
0: L'association essaie coûte que coûte de ne pas lâcher le fil parce que tous les habitants viennent se plaindre chez nous. Mais nous, malheureusement, si on n'a pas de nouvelles de Maison et Cité, on ne peut pas avancer et c'est compliqué, quoi. Donc nous, moralement, on en a à la casquette, mais je me dis que j'ai pas fait tout ça pour rien, quoi, parce que tous les jours je suis là et je suis président, donc je vais pas. Puis après j'ai pas envie de décevoir les habitants, et même moi en tant qu'habitante, j'ai pas envie de lâcher le morceau, c'est pas Maison et Cité qui va gagner. Quoi.
1: Donc que dit actuellement Maison et Cité ?
0: Maison et Cité, on n'a plus de nouvelles depuis plus de 6 mois, 1 an. Les architectes rentrent dans les clous, tous les plans, tout ça, tout est accordé, mais apparemment ça ne passerait pas, ce sera encore trop cher alors que tout passe correctement, donc on comprend pas. Donner aucune signe de vie, c'est complètement débile.
1: Et pendant ce temps-là, effectivement, les travaux ne sont pas réalisés.
0: Non, ça devait commencer le 1er mars 2026 et on n'a toujours rien. Donc on avait monté un film Toc Toc Toc et le deuxième devait commencer. On devait tourner les images du film en même temps que le commencement des travaux, mais ils veulent pas commencer les travaux, mais c'est pas grave, moi je vais quand même faire le film quoi, et expliquer. On n'a pas été tendre avec le premier, avec Maison et Cité tout ça, mais là dans le deuxième ce sera autre chose.
1: Quand tu dis qu'on n'a pas été tendre, ça veut dire qu'il y a déjà eu un film qui a dénoncé un certain nombre de choses ?
0: Ah oui, on disait qu'il y avait de la moisissure, tout ça, et Maison et Cité, on l'a fait montrer à tout le monde, on a eu le soutien d'un petit peu de la mairie, de la CAL, plein d'associations, et pour en finir, Maison et Cité, tout le monde a vu le film sauf Maison et Cité, donc c'est complètement... Mais je vous dis, Maison et Cité, ils nous voient en réunion, et pour en finir, Il n'y a rien du tout. Donc moi j'ai dit, c'est bien beau les promesses, mais tant que j'ai pas d'acte, il est hors de question.
1: Est-ce qu'il n'y a pas le risque que Maison et Cité laissent pourrir la situation et qu'au bout d'un moment, les travaux sont tellement obsolètes, autrement dit qu'il n'y ait plus l'utilité de travaux tellement les maisons se dégradent? Est-ce qu'il n'y a pas ce risque-là?
0: Ah si, si, si. Puis on dirait qu'ils ont l'impression qu'ils cherchent ça, à dégoûter tout le monde. Il y a la moitié de la rue qui est vacante, donc 50% des habitants sont plus là. Donc 50% de nos habitants, bah, c'est nos bénévoles, donc on n'a presque plus personne non plus. Et justement, bah, si, mais aussi dit, au contraire, ils seront contents d'abattre pour reconstruire au-dessus. Mais nous, c'est notre patrimoine, les maisons des mines, donc il est hors de question qu'ils abattent, ça c'est clair et net.
1: Ces maisons ici à Arnes font partie du bassin minier UNESCO ?
0: Non, pas là, justement. Les deux rues, la rue de Plévenot, la rue de Damas et la rue de Warna, ils sont pas au patrimoine historique. Donc j'ai envie de vous dire qu'ils sont bien cotés, mais aux cités, parce qu'on dirait qu'ils en jouent, parce que c'est pas protégé, donc on s'en fout.
1: Peut-être des promesses de relogement qui ont déjà été faites ou pas du tout?
0: Il y a des promesses de relogement, mais comment on m'a proposé un logement dans Arnes? Mais le problème, c'est que moi, je suis gestionnaire et fondatrice de l'association. Moi, il y a hors de question que je vais habiter dans le 21 et que je reviens ici tous les jours, alors que là, j'ai juste la rue à travailler. Je vois, j'ai accès aux moutons, j'ai à tout accès. Si j'ai quelqu'un qui vient pour le magasin de la ressourcerie, il y a Manu qui est là, bien sûr, mais on ne sait jamais, ça peut arriver. Donc si j'ai quelqu'un qui vient, on est tous là, on est tous dans le coin, tous les habitants sont là, quoi.
1: On va parler, si tu veux bien, de la soirée hein, d'aujourd'hui. On est samedi soir, qu'est-ce qui est prévu, qu'est-ce qui va se passer?
0: Aujourd'hui, c'est la fête des voisins. Donc aujourd'hui, il y a la buvette qui sera ouverte, mais tous les voisins, ils ramènent, on fait à l'auberge espagnole. Donc tout le monde y ramène des petites choses. Nous, on a fait des salades de pâtes, tout ça, du froid. On va faire le film. On va mettre à vote 3 films pour que les habitants y choisissent. Donc on a monté les gradins, tout ça. Et...
1: Peut-être une question plus générale, hein, suite à ce que tu viens de décrire. Comment est-ce que tu dirais qu'est la température au niveau des habitantes et habitants? Il y a une mobilisation qui est possible? Est-ce qu'il y a d'autres actions qui peuvent se mettre en place?
0: Tous les habitants, ils viennent nous voir en disant que c'est pas normal déjà qu'ils payent des loyers et qu'il n'y a pas de travaux. Donc les gens, ils veulent faire des grèves de loyers. Donc ça, je pense pas que ça va plaire à Maison et Cité. Pareil, on voudrait faire des pétitions. Et de toute façon, on essaye de faire bouger. Donc avec la presse, avec la Voix du Nord, même s'il faut rappeler France 3, on a déjà fait un épisode, on va rappeler France 3, il n'y a pas de souci, mais il faut que ça bouge. Il faut que ça bouge, là, parce que les habitants n'en peuvent plus.
1: Depuis la fin 2025, l'association Les Corons d'Orient a pu employer un salarié, c'est Manu.
2: Je m'appelle Emmanuel Lopez, donc je reste la rue, juste derrière Pévenot, donc la rue de Varna, depuis 1986. Je fais partie de l'association Corons d'Orient de la rue de Pévenot, et je suis salarié de l'association depuis le 15 septembre 2025.
1: Quel est ton rôle dans l'association, en tant qu'adhérent et en tant que salarié?
2: Adhérent, j'écoute les voisins, je vais les voir. Quand on sait des nouvelles de la chirurgie de Norpo, pas de la maison cité, je vais leur donner au courant. Mais les gens, là, ils sont presque dépressifs bientôt. Il y a beaucoup d'anciens. Donc, je vais voir les gens. Après, je donne un coup de main. On fait le cinéma, tout ça aussi est là. Après, moi, je tiens à la petite ressourcerie qui est ici au numéro 12, du coup. Ça commence à fonctionner tout doucement. Et les gens, ils sont contents qu'il y a une ressourcerie, ils peuvent venir ici et là, et le quartier revit, ça leur fait plaisir. Avant, les gens ne se parlaient plus, maintenant tout le monde commence à revenir, ils se parlent, il y a d'ambiance de quartier, quoi. Ça fait revivre le quartier.
1: Alors par rapport à ce que nous disait Nathalie concernant le, je vais mettre des guillemets, mais l'abandon par Maison et Cité des travaux en cours, l'abandon des habitantes et des habitants, toi qui vas chez les gens, qu'est-ce que tu entends? Qu'est-ce que les gens te disent? Qu'est-ce que les gens sont prêts à faire?
2: Après, les gens, ils ont peut-être peur, puisque c'est quand même pas mal d'anciens ici. Mais moi, je sais que moi, j'irai jusqu'au bout, Nathalie aussi. Je pense qu'il y a pas mal de personnes qui iraient jusqu'au bout quand même, peut-être aller plus loin, faire venir une plus grosse presse pour voir si on peut faire bouger les choses. Parce qu'ils se plaignent, et puis... mais ils ont du mal à... Excusez-moi. Ils ont quand même un peu de mal à venir... comme aujourd'hui, je ne sais pas si on va avoir du monde. Ils ont un peu mal pour s'exprimer. comme c'est des anciens, donc voilà quoi.
1: Alors est-ce qu'il y a des actions que tu aimerais que l'association fasse ?
2: Après moi, je voudrais faire venir France 3, faire qu'ils viennent voir les travaux qui ne sont pas effectués, les promesses qui ne tiennent pas, et peut-être une grosse mobilisation, faire passer dans les rues, et puis aller jusqu'à Douai, la grande maison siège, et puis faire une petite avec des petits pancartes devant, puis faire bouger les choses.
1: Alors on va parler de la soirée d'aujourd'hui. Une soirée qui est spécifique hein, pour les habitantes et habitants, et puis qui se veut un petit peu un moment fort de la réaction concernant l'état des logements. Toi, quel va être ton rôle et qu'est-ce que tu attends de cette soirée ?
2: Alors moi, j'attends qu'il y ait du monde, que tout le monde s'amuse déjà, qu'il profite de la journée, que c'est la fête des voisins. Tout ça, bonne humeur, puis voilà. Et que les gens viennent et puis qu'ils discutent, qu'on puisse prendre leurs paroles pour les faire passer... aux médias peut-être plus tard, et puis faire signer une pétition surtout pour faire avancer les travaux qui, j'espère, le feront un jour.
1: Bien, je te remercie Manu. Est-ce que tu as envie de rajouter quelque chose ?
2: Bah moi, j'aimerais bien que les travaux soient faits, parce que moi, donc, comme je vous dis, je suis là depuis 1986. Par contre, moi, je suis corps au charbon. Donc chez moi, il n'y a rien de fait du tout. Un peu d'isolant par-ci, par-là, pour faire beau, pour cacher les misères. Donc, je voudrais que les maisons... Moi, je suis là depuis 1986, voilà, je voudrais bien que la maison soit saine, et puis être bien, quoi. Et puis rester dans le quartier, parce qu'on est bien dans le quartier ici. On connaît tous ses voisins, ça se réanime, donc moi je veux rester ici. Je ne veux pas déménager.
1: Nous recueillons ensuite les propos d'un habitant et d'une habitante de la cité, Philippe et Morgane.
3: Ouais. Bon ben bah voilà, je m'appelle Glorian Philippe, je reste au 10 Plévenat, ça fait 35 ans.
1: Alors tu habites donc rue Plévenat, c'est donc la rue qui est extrêmement concernée par l'association, qui est extrêmement concernée par la question des travaux. Alors justement, est-ce que tu peux, d'autant que tu es un ancien dans cette rue, est-ce que tu peux décrire l'évolution des maisons et l'état dans lequel elles sont aujourd'hui ?
3: Bah à la base, franchement parler, moi je trouve que ça avance pas. Déjà, on est, je sais pas quoi, il y a pas photo, ça avance pas quoi. Ça serait mieux d'avoir de l'amélioration, un confort mieux, et puis voilà quoi. Ça serait mieux d'avoir le gaz, de l'amélioration au niveau intérieur, extérieur et tout quoi.
1: Et donc maison et cité, pour ce qui te concerne, à envisager des choses pour ta maison ou rien de précis ?
3: Bah, pour l'instant, j'attends, je suis comme tout le monde, j'attends.
1: Pas d'informations ?
3: Pas du tout.
1: Tu es dans l'association pour avoir des exigences, avoir des demandes ?
3: Bah ouais, pourquoi pas. Surtout du meilleur. Et du meilleur confort, quoi.
1: Alors tout à l'heure, la présidente de l'association, Nathalie, nous disait au micro de Micro Rebelle, 99.6, nous disait qu'il y avait peut-être des actions à envisager. Des mobilisations à Douai, des grèves des loyers. Est-ce que ce sont des actions que tu pourrais suivre, auxquelles tu pourrais participer ?
3: Bah il n'y a pas de souci de ce côté-là. Vaut mieux, faut se battre de toute façon, pour avoir de l'amélioration, c'est ce qu'il faut. Et si on n'a pas d'amélioration, on n'avancera jamais. Eux, ils savent prendre le loyer, mais derrière, il n'y a que dalle, quoi. Voilà.
1: Est-ce que tu penses que d'autres habitantes et habitants pourraient te suivre là-dessus ?
3: Bah, je pense que ouais. Il faut se mobiliser tous, pour avoir du confort et du mieux. Je pense que ça serait bien. Tous ensemble, et puis ça sera bien. Tout ce que je demande, c'est du mieux pour tout le monde et pour chacun. Voilà. La cumbia.
4: Bon voilà, je m'appelle Morgane, j'habite la rue Plévenot à Arnes. Je voulais parler de mon logement car il a plein d'humidité. Et j'ai appelé Maison et Cité, ils m'ont dit que c'était de la condensation, que je vois pas pourquoi ça serait de la condensation. Après, il y a eu des problèmes aussi au niveau des égouts, parce que j'ai plein de nuisibles qui passent chez moi, tout ce qui est rats, souris. Ils sont venus faire venir quelqu'un, mais ils ont bâclé l'affaire. Et après, il y a beaucoup aussi de travaux qu'ils doivent faire dans les maisons qu'ils ne font pas. Ils tiennent des promesses à rien.
1: Tu parles de promesses. Qu'est-ce qu'ils ont promis, typiquement ?
4: Bah, typiquement, ils ont promis de refaire les maisons, changer les fenêtres, les portes. Ça n'a toujours pas été fait. Il y a beaucoup aussi de maisons qui sont vides ici et justement qui se font braquer. Alors, c'est pas évident.
1: Alors donc, ce soir, on est à la fête des voisins, hein, au sein de l'association du Coron. Qu'est-ce qui t'amène, toi, à participer à ça? Qu'est-ce qui fait que tu as envie de participer à cette initiative?
4: Bah, c'est une bonne fête de voisins. Au moins, on rencontre tous les voisins. On rencontre aussi les nouveaux habitants d'ici. Et je pense que aussi l'association est une bonne cause dans cette rue.
1: Absolument. Qu'est-ce que pourrait faire l'association pour faire bouger les lignes concernant les travaux?
4: Bah, essayer de faire une pétition. Et après, si ça ne fonctionne pas, essayer de taper plus haut.
1: Tu penses à quoi?
4: Ben, faire une lettre au maire, après appeler une autre association pour qu'ils se regroupent avec nous.
1: La présidente de l'association, Nathalie, qui était au micro de Micro Rebelle tout à l'heure, nous disait on peut envisager plein d'actions. On peut envisager une grève des loyers, on peut envisager une délégation à Maison et Cité à Douai. Est-ce que ce sont des actions auxquelles tu participerais?
4: Ah oui, oui, franchement oui. Parce que vu l'état des loyers, je pense que déjà beaucoup de gens pourraient bloquer les loyers déjà. Oui, il y aurait beaucoup de gens qui le feront.
1: Voilà, nous étions donc à la fête des voisins, au cœur de la cité d'Orient, dans le quartier du Petit 21 à Arnes. Micro-Rebelle 99.6 se propose de rester en contact avec les habitantes et habitants de la cité, afin de pouvoir informer nos auditrices et auditeurs de la poursuite de la mobilisation dans la cité. Nous aurons donc l'occasion d'en reparler prochainement. D'ici là, bye bye.

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Vous venez d'écouter un reportage réalisé par Lucien au cœur du quartier du Petit 21 dans la cité d'Orient à Arnes. Avant de passer à la suite de cette émission, on fait une première pause musicale, on écoute Explosions in the Sky et le titre Glittering Blackness. C'est du post-rock.

0: Vous êtes de retour dans l'émission Prendre la ville sur Micro Rebelle 99.6 FM. Et à l'instant, c'était Explosions in the Sky et le morceau Glittering Blackness. On poursuit cette émission avec une production nous venant d'Arte Radio, intitulée La Muette. La Muette, c'est un quartier situé à Garges, en banlieue parisienne. Au moment de la réalisation de ce documentaire sonore, c'était en 2008, ce quartier va être réhabilité, avec des immeubles en cours de démolition. Et cette barre d'immeubles qui s'écroule, c'est aussi de la mémoire qui disparaît. Donc Mehdi Aoudig, le réalisateur du podcast, va à la rencontre des habitants et habitantes qui s'expriment sur la réhabilitation en cours, sur le passé et l'avenir de leur ville. Donc on écoute ainsi La Muette, par Mehdi Aoudig pour Arte Radio, une réalisation qui date de février 2008. C'est vieux, c'est vrai, mais cela n'a pas pris une ride sur la rénovation urbaine et sur ses enjeux.
1: Ces tours-là qui se trouvent ici ne vont pas tomber puisqu'ils ne dépassent pas plus de 10 étages.

0: Donc, toutes les tours qui atteignent 10 étages, ils les font tous tomber. Tous les autres tours qui restent debout, ils refont tout l'intérieur, que ce soit les lavabos, les portes, le sol, l'ascenseur, le revêtement des boîtes aux lettres, le carrelage à l'intérieur du bâtiment. Ils vont encadrer les bâtiments, ils vont mettre des espèces de grillages avec à l'entrée un interphone. Donc on va dire ils vont un peu barricader et sécuriser à la fois. Ils vont tout résidentialiser. Bon, après là, on attend de voir ce que ça va donner. Maintenant, c'est bien beau de descendre des tours, mais bon, après, on verra si ça va apporter des choses positives que négatives. Maintenant, il faut voir qui logera dans ces appartements. Ça, c'est la question que tout le monde se pose.
1: Moi j'ai habité, en fait, quand je vais vous montrer, c'est ma barre à moi qui va être détruite. Je suis resté là-bas 20 ans. Voilà, moi je suis Ben Arraj, j'ai 39 ans, je suis arrivé à la Muette en août 81 et j'en suis parti en 2005. Eh ben moi c'est ma chambre là-bas, 20 ans, la barre blanche que vous voyez là-bas, 50 logements dans un immeuble de 10 étages. Et moi je suis au troisième étage, en fait quand ma chambre elle est cachée un peu par l'arbre. Et c'est une barre qui n'est pas encore complètement vide et qui le sera bientôt et cette barre va tomber. Et voilà. Et mes parents sont partis il y a à peine un mois de là-bas. Et c'est vrai qu'on va parler des choses. C'est vrai que si on parle du bâti, ça paraît simple à détruire. Mais en vérité, il faut parler avant tout des gens qui habitaient là. C'est-à-dire 30 ans ensemble, c'est beaucoup, c'est énorme. On n'a pas détruit seulement les immeubles. On a presque détruit un lien social, on a détruit des gens. Et ça, je trouve que c'est... Je ne sais pas si le mot convient, mais c'est déplacé. Par contre, tout ce que vous voyez là-bas, la vie que vous voyez là-bas, c'est des gens qui vont partir du jour au lendemain, obligés de partir.

0: pas de problème. Bala khsik dijaj wala balak el dwa ghadi nmchi.
1: معاش غتمشي؟
2: Je suis animateur multimédia.
1: Ah, par contre, là, le ham ماشي دجاج. نعطيك الفلوس دابا ولا
2: Et je me prénomme monsieur Messaoudi.
1: Pas de problème.
2: Il fait bon vivre dans le quartier de la Muette.
1: Merci.
2: Faut pas dire que le quartier c'est dangereux, on ne peut pas rentrer. Attention, c'est la mafia, non, c'est archi faux. Hein. J'ai grandi, ça s'est bien passé. Il règne une bonne ambiance entre les locataires. Maintenant, bon, ceux qui veulent pas quitter le quartier, c'est parce que les appartements qui existaient et qui existent encore aujourd'hui, dans les autres tours qui vont pas tomber, bah, ils sont très confortables et très spacieux. C'est pour la seule et unique raison. Et aussi, même de manière générale, c'est très difficile aussi de quitter un quartier après 25 ans de vie. Et d'aller ailleurs, c'est découvrir un nouveau monde, c'est peut-être pas avoir les mêmes voisins, c'est beaucoup de choses, quoi. Donc c'est la crainte des locataires aujourd'hui.

0: Voilà, cette barre-là, vous voyez, elle. Qu'est-ce qu'elle a de mal, cette barre? Vous voyez comme ça, vous arrivez là. C'est joli, c'est sympa. Les gens, ils ont l'air sympathiques. Il y a quelques paraboles, il y a une dizaine de paraboles ou une vingtaine de paraboles, mais ça, c'est... Mais on va détruire ça. Ça me fait toujours quelque chose de penser que cette barre ne va plus exister. On n'a connu que ça. Vraiment, on n'a connu que ça. Et j'ai vu des gens se réunir en mairie pour parler des bars, et eux, ils parlent des bars comme si ça n'a aucune signification pour eux. C'est des immeubles, c'est des... Même les gens, ça reste des objets pour eux, malheureusement. Et là, nous allons arriver à la fameuse barre qui n'existe plus. Et même la mairie, ils n'ont rien dans leur archive. Je l'ai eu par un ami, ça. C'était là où on a passé notre enfance, vraiment. Vous voyez la petite dalle, là? On a joué au foot tous les jours. Comme ces enfants que vous voyez là.
1: Moi, j'habite là, dans ce bâtiment.
2: Moi, 21,
3: juste en face, dans le bâtiment 32, là.
0: C'était pas bien avant, là.
1: Ils vont pas faire des grands bâtiments comme celui-là.
2: Non.
1: Là, ils vont pas le détruire, ça. Ça, ils vont pas le détruire.
2: Si, ils vont la détruire, toi.
1: Vas-y, toi.
2: Ils vont la détruire.
4: Ils vont couper un morceau, parce que si, elle gaz.
1: Là-bas, ils vont faire des bâtiments.
2: Là-bas, ils vont faire un parking.
5: Attends.
1: Moi, j'habite à
2: Argenteuil.
1: C'est ça chie, Argenteuil. Ouais. Ça pue. Je peux même pas vous habiter là-bas.
2: C'est des prisonniers là-bas. Monsieur, quand on commence à la muette, on finit à la muette. Parce que sinon, tu trahis. Parce qu'à la muette, personne ne peut tester. Personne ne peut tester.
6: Merci beaucoup, les enfants.
5: Au revoir, monsieur.
1: Yacine,
7: alors, je viens de recevoir le courrier là, dans les boîtes à lettres. Ils disent pas d'amicale de locataire égale réhabilitation bâclée, logement hasardeux, hausse des loyers, des charges. Est-ce qu'ils disent réagissons pour la constitution? Ah oui, pour la constitution de notre... Ah oui, ils ne l'ont pas fait. De l'amicale des locataires. Moi, je suis M. Fatmi Kamel, 41 ans, marié, avec 4 enfants. Mais j'habite dans le quartier depuis 72. Hein. Juin 72, je me rappelle, j'avais 7 ans. On arrivait dans les débuts des appartements construits. Je me rappelle quand j'étais arrivé, j'ai encore ce souvenir, quand j'étais arrivé, il y avait un parking, on est arrivé en voiture avec la 304. On est arrivé et il y avait la famille Ramdan qui était là, ils étaient petits aussi, ils nous attendaient. Et on s'est installé, ils disaient, vous êtes nouveau? Oui, eux ils venaient d'arriver il y a 3 mois, nous on arrivait, ils arrivaient au mois de mars, on arrivait au mois de juin. On était petits, on s'est installé dans la maison, on était tout contents. Vu où on habitait avant, dans un studio à Boulogne-Billancourt dans le temps, dans les bidonvilles. Et ça faisait bizarre, il y avait un terrain, il y avait des espaces verts, il y avait des grilles, cages à poules et tout ça. J'ai vu tout, les différentes réhabs, les démolitions, les constructions. Pourquoi la muette? Parce qu'il n'y a pas de représentant pour bloquer. C'est pour ça que ça nous a joué. Il n'y avait pas eu de représentant d'amicale locataire pour faire le poids, pour bloquer tout ça. Ils ont vu que c'était facile ici. Dans un cas, il y a une grosse amicale des locataires qui ne serait pas laissée faire. Pas comme ça. Ils n'auraient pas pu. Ils ont préféré venir ici, c'est une petite île. Ils diront rien, les gens. On va leur mentir leur baratine à droite, à gauche. Ils ne vont rien comprendre au message. On va leur dire, vous inquiétez pas, vous aurez de super logements, super standing, vous serez heureux. Il y a eu des concertations. On a demandé l'avis, mais on a déjà décidé. C'est ça qu'on a vu. Différentes réunions, on était invités, mais il y a déjà le plan qui est déjà là. Voilà ce qu'on va faire. Donc c'est déjà fait. Et pourquoi vous nous demandez, comme quelqu'un l'a dit, pourquoi vous nous demandez notre avis si vous avez déjà fait le plan? Ils ont déjà passé par des architectes, tout ça, les dessins, les photos. À chaque fois, on avançait. À chaque réunion, on avançait. Voici les modifications du plan, le plan A, le plan B, le plan C. Et voici la zone A, la zone B, la société. Des fois, on ne comprend rien, vos dessins. Dites-nous c'est prévu ou c'est pas prévu, et combien de bâtiments vont sauter, quoi. C'est ça qui nous intéresse. Et est-ce qu'on va y habiter? Et est-ce qu'il y aura des logements pour tout le monde? Bon, ils étaient un peu vagues. Hein. Il y a même un qui a soulevé un responsable ici de quartier. Elle m'a dit, est-ce que vous pouvez confirmer par écrit, que dans la dernière réunion, que les priorités, on va dire, les locataires de la muette sont prioritaires au logement nouveau. Il ne s'est pas trop prononcé, il a dit non, je ne peux pas écrire, mais vous inquiétez pas, vous serez prioritaire. Ça sentait trop qu'on n'allait pas en profiter, et que c'est non seulement sur les nouvelles constructions, ça sera une, comme il appelait ce mot-là, une résidentialisation. Ou est-ce que ça sera, comme il y en a qui ont dit, qui vont ramener une autre population, qu'il y aura des locataires, entre guillemets, assez, on va dire, des cadres venant de Paris et des villes assez bourgeoises, venir s'installer ici, comme ça sera une grande ville. Ça sera, il y en a qui ont dit que ce sera des gens, des blonds aux yeux bleus. On a un peu rigolé. Ça veut tout dire. Hein. Les Basanés, les Africains, allez ailleurs, dispersez-les.
5: Donc, Yacine Ayari, j'ai 28 ans, j'habite à Garges, je suis né à Garges. Je suis né le 17 juin 1979, je suis resté une semaine à la maternité de Gonesse, hein, voilà. Et en fait, un jour, j'ai cherché des reportages sur Garges, sur la réserve internet, la base de données de l'INA, l'Institut National d'Archives. Et j'ai trouvé un reportage daté du 24 juin 1979, sur une révolte, sur une grève des loyers, qu'il y avait au foyer Sonacotra de Garges. Et en fait, donc, on avait des images où on voyait que mon immeuble et le foyer, entre les deux, il n'y avait rien. Donc, pas de quartier du tiers-pot, pas de collège, rien, etc. En fait, il se trouve que je l'ai regardé avec ma mère. Et ma mère m'a dit, tiens, bah, ce jour-là, la circulation était bouchée, on revenait de la maternité, c'est ce jour-là que t'es venu à Garges. Donc, j'ai rejoint la ville de Garges avec mes parents, un jour de révolte sociale qui concernait donc un problème urbain. Voilà.
8: Enfin, concrètement, c'est pas que des briques, c'est des sentiments, c'est de l'histoire, c'est du vécu, il y a de l'affect derrière tout ça. De quel droit ce que nous ressentons, ce que nous bâtissons, l'identité qui est la nôtre, que nous vivons, pourquoi ça, c'est pas respecté comme peut être respecté n'importe quelle autre chose ailleurs? Et je dis du simple arbre à Paris en finissant par la moindre fontaine ou je ne sais quoi. Et c'est simplement pas acceptable qu'il y ait comme ça une différence de traitement, une citoyenneté à 2-3 vitesses.
5: Et chez nous, dans les banlieues, alors que ça a participé à l'histoire de la France après la Deuxième Guerre mondiale, c'est comme si c'était une histoire qui n'existait pas. Alors si jamais un peuple, là je parle ni de peuple noir ni de peuple arabe, je parle d'ensemble de gens qui sont des dénominateurs communs parce qu'ils habitent en banlieue et un destin commun, donc en l'occurrence admettons le peuple des banlieues, si jamais un peuple qui est installé ici depuis 50 ans lui retire son histoire, bah on va lui retirer aussi son identité. C'est incroyable, quoi. Donc cette histoire, apparemment, ne mérite pas d'être contée, parce que c'est des peuples qui ne méritent pas de faire partie de cette histoire collective, et c'est des peuples dont on ne veut pas qu'ils intègrent l'histoire collective de la nation.
0: La muette, pour moi, ça sonne super bien. La muette, je trouve ça magnifique. Hein. Je trouve ça très poétique, parce que la muette, personne ne ferme sa gueule.
9: En gros, l'un des problèmes de la rénovation urbaine, c'est-à-dire qu'il faille faire de la rénovation d'un certain nombre de bâtiments parce qu'ils sont détériorés, pourquoi pas à la rigueur. Il y a aussi un autre prisme qui anime la mairie de Garges, c'est qu'ils sont dans un véritable fantasme vis-à-vis de la population gargeoise. C'est-à-dire qu'un des arguments qu'ils utilisent, mais qu'ils ont qu'ils oseront jamais dire clairement, c'est lutter contre le communautarisme. Qu'est-ce que ça veut dire pour eux, le communautarisme? Ça veut dire que c'est une ville qui est, à leurs yeux à eux, qui est trop colorée, où il y a la multiplication des commerces ethniques, où c'est une ville où il y a je ne sais pas combien de mosquées, de temples évangélistes, de petits temples. Et ça, c'est quelque chose qui les gêne profondément. Pourquoi c'est quelque chose qui les gêne? C'est-à-dire qu'aujourd'hui, lorsqu'on regarde la bande des 10 maires adjoints, il y a 10 blancs. C'est-à-dire qu'aujourd'hui, les maires adjoints de cette ville, de la ville de Garges-lès-Gonesse, c'est 10 blancs de plus de 50 ans. D'accord? Qui la plupart d'entre eux n'habitent même plus à Garges. La plupart d'entre eux ont soit acheté à Arnouville, à Montmorency ou ailleurs. Donc pour eux, ils vivent dans un véritable fantasme. Parce qu'ils vivent dans la peur. C'est-à-dire qu'on a une municipalité qui vit dans la peur. Et moi, je pense qu'ils veulent se servir de la rénovation urbaine pour justement, pour vaincre, entre parenthèses, leur peur, en, un, changeant la population, et deux, en pouvant instaurer un esprit village, comme ils le disent. C'est pas anodin que Nelly Olin et Maurice Lefebvre, récemment, ils ont voulu transformer le nom de la ville de Garges-lès-Gonesse en Garges en France. C'est Bruno Maigret qui a voulu transformer Vitrolles en Vitrolles aux Provence il y a quelques années. C'est typique, ils veulent appeler ça Garges en France. Ils restaurent l'esprit village, c'est-à-dire qu'ils organisent des festivals de, comment on appelle ça, la fête du terroir, où ils nous invitent, où nous ramène toute la bouffe qu'il y a en France. C'est très bien la fête du terroir, moi j'ai rien contre. Hein. Mais à un moment, il ne faut pas se tromper de population. Aujourd'hui, une population gargeoise, ils préfèrent faire, je sais pas moi, faire une fête où il y a du mafé, où il y a du couscous, où il y a du riz basmati, qu'une fête où il n'y aura que du boudin et de la charcuterie. C'est comme ça, je ne suis pas en train de dire que c'est bien ou pas bien, c'est une réalité. Est-ce qu'on tient compte de la réalité gargeoise ou pas? Moi personnellement, je suis quelqu'un, je tiens compte de la réalité gargeoise, j'en suis issu. Mais ces gens-là, ils veulent pas en tenir compte. Ces gens-là, ils veulent modifier en profondeur cette ville-là. Donc, c'est ça qui est un petit peu emmerdant avec cette histoire de rénovation urbaine. C'est qu'on sait très bien, enfin pour moi en tout cas, alors, les objectifs politiques de cette rénovation, ils sont clairs et nets.
7: Ce que j'ai compris, hein, ce qu'on a compris tous, hein, ils veulent des petits bâtiments, 3-4 étages, maximum, on va dire 5 étages, pour ne pas mettre un ascenseur. Puis de le grand logement. Donc je suis obligé d'aller ailleurs. Il n'y aura que des petites familles, avec petits enfants, pas beaucoup d'enfants, qui permettent de mieux surveiller, de mieux gérer. Moi j'attends de voir. Je fais partie de ceux qui attendent de voir. On verra bien.
10: Moi, je te vois, t'es plus...
11: Je suis dégoûté.
10: Avant, t'étais dynamique. Là,
11: ah, je suis fatigué, j'ai envie de tirer d'ici. Oh. T'es marre de la mute.
10: Cut la mute.
11: J'en ai marre de marre. Je leur dis de donner moi une villa avec une piscine.
10: Non, il y a de quoi en plus.
11: Et je pars, je vous laisse l'appartement là comme il est, avec les meubles.
12: Arte.
11: Et dis-moi, il me donne 100 briques. Dis-moi, mon bled, je laisse tout.
12: Radio.
11: 8 millions, rouge le bled. Oh, je m'en vais, j'ai des voix, ils vont donner mes briques, ils vont donner 100 briques, toi. À toi, ils vont donner 100 briques.
12: Quoi? Comme?
11: Ah, une scène, il faut être réaliste, il faut pas déconner. Hein.
13: Vous êtes toujours sur la 99.6 FM, à l'écoute de Micro Rebelle, et à l'instant, vous venez d'entendre un documentaire sonore de Média Audic pour Arte Radio, intitulé La Muette, du nom d'un quartier de la ville de Garges en banlieue parisienne. Et c'est là-dessus que nous terminons cette émission, que nous clôturons Prendre la ville. Et avant de nous quitter, je vous rappelle que si vous avez pris cette émission en cours de route, ou si vous souhaitez réécouter une interview en particulier, toutes nos productions sont disponibles au format podcast sur notre site micro-rebelle.fr, tandis que le documentaire sonore de Mehdi Aoudig est disponible sur le site de Arte Radio. Aussi, si vous avez des réactions à ce que vous avez entendu, si vous souhaitez partager un témoignage, si vous avez envie qu'on traite d'un sujet en particulier, vous pouvez nous contacter par mail via l'adresse suivante redaction@micro-rebelle.fr. On se quitte là-dessus, enfin presque, parce qu'on va écouter un peu de musique. On va écouter à nouveau Explosions in the Sky, cette fois le titre The Only Moment We Were Alone. À très vite sur Micro Rebelle. Ciao, ciao.

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0: Quand on est au travail pendant 8 heures ou 7 heures par jour, on n'est pas égaux au travail. On est sous la subordination juridique d'un employeur.
1: Encore une fois, les salaires sont pas élevés.
0: Parce que le travail, il abîme, le travail, il use. On peut être très bien dans son travail, mais quand on l'a fait pendant 30 ans, pendant 35 ans...
2: On a des boulots qui sont usants quand même dans l'éducation nationale, malgré tout, physiquement, hein, même si on ne porte pas de charges lourdes, hein, mais c'est des journées où on court. C'est aussi une fatigue mentale. Hein,
3: On a une attaque supplémentaire depuis quelques années, hein, c'est la baisse du nombre d'enseignants.
4: Donc toi, tu es enseignante dans le secondaire, dans le Pas-de-Calais, mmh. et gréviste aujourd'hui.
3: L'objectif, c'est de permettre à chaque élève de pouvoir s'émanciper et de réussir.
5: Salaire retraite, les femmes sont toujours pénalisées. Planning familial 62, c'est notre banderole aujourd'hui.
6: C'est une cause qui nous tient vraiment à cœur, hein, car aujourd'hui encore, l'égalité homme-femme n'est pas présente, notamment dans les salaires.
7: J'aimerais bien travailler 35 heures, mais avoir et puis penser à moi derrière. Je dis, prends ma place, je veux bien prendre la tienne. Tu vivras la vie que j'ai.
8: La politique, c'est quand les dominés se révoltent contre les dominants pour revendiquer leurs droits. C'est ça, la politique.
9: Pas mal de forums santé qui sont organisés, de la prévention dans les lycées, les collèges, mais également en milieu carcéral.
10: Bon, moi, j'ai un métier traitant, mais c'est très, très difficile d'avoir un rendez-vous vite fait.
11: Et par chance, j'ai réussi à avoir un médecin 3 mois après que je suis arrivée ici. Par chance.
10: Mais on est sur la liste d'attente, on attend, comme d'hab.
12: Bon, écoutez, la discrimination, je vous dis, c'est un vaste sujet. Hein. C'est quoi la discrimination
13: Au racisme.
14: Pourquoi pas le rapport avec hommes et femmes?
15: Entre les hommes et les femmes. Par exemple, le foot, c'est pour les hommes, la danse, c'est pour les femmes. Dans le travail, comment les femmes, elles sont traitées et tout.
16: Quand on regarde les médias, ce qu'il faut avant tout, c'est un regard critique.
17: Un des problèmes de cet aveuglement médiatique, le manque de pluralisme.
18: Et je vous propose une analyse maintenant de la carte publiée par Le Monde Diplomatique et réalisée par Acrimed, qui possède quoi dans les médias.
19: Pour ce faire, il est nécessaire de faire attention aux sources des informations qu'on trouve.
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17: Bonjour à toutes et tous, bonjour et bienvenue dans notre émission La Sociale sur Micro Rebelle 99.6, une émission diffusée chaque vendredi à 18h et rediffusée le lundi à 19h. C'est Lucien au micro et aujourd'hui je vous propose un épisode de l'émission La Chrysalide. Tout d'abord, pourquoi ce nom, La Chrysalide ? La démarche qui nous est proposée par l'équipe de l'émission, c'est de nous faire sortir du cocon pour aller ensemble vers l'émancipation en référence à la mue de la chrysalide en papillon. La chrysalide, c'est donc une émission de métamorphose sociale, une émission d'éducation populaire politique. Chaque émission La Chrysalide aborde un thème précis et chaque émission propose différents formats, un micro-trottoir, des analyses, des outils pour lutter, des perspectives, etc. Je vous propose aujourd'hui le troisième volet de cette émission, La Chrysalide. Il a pour thématique la santé. Et l'équipe de La Chrysalide, c'est Nadine, Alex, Claude et Morgane. Bonne écoute à toutes et tous. Je vous retrouve en fin d'émission.
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C'est aujourd'hui le troisième épisode de la Chrysalide. On vous parle de la santé et du système de santé dans notre pays et du lien entre santé et capitalisme. Le capitalisme, ce système économique qui a pour objectif le profit au bénéfice de quelques-uns et non l'intérêt collectif au bénéfice de toute la population. Allez, c'est parti pour ce nouvel épisode de la Chrysalide.

0: Bon, les urgences sont saturées parce qu'il n'y a plus de médecins traitants et c'est très dur pour tout le monde.
1: Il est, semble-t-il, égalitaire. Mais bon, personne n'y croit, quoi, parce que on est tous obligés de mettre quand même à la poche, quoi. Rien que déjà pour les mutuelles, parce que tu vas dans un hôpital ou bien tu vas voir un praticien, il ne te le dit pas qu'il est en secteur 2, donc tu arrives, eh ben, tu dois payer 19 euros. Après, sur des ordonnances, ben, des produits, ben, tu dois toujours mettre un petit peu de ta poche.
2: Difficile. Austérité, c'est le premier mot qui vient en tête. Privatisation, difficulté d'accès.
3: Alors, est-ce que la santé pour toi, c'est un droit, un service, un marché, une occasion de faire de l'argent ?
4: Ben, un service, c'est ça le mieux pour tout le monde, je pense.
5: C'est un droit. On a le droit à avoir une bonne santé.
0: Non, pas du tout. Ça devrait être un droit ouvert à tous et un service libre et efficace pour tout le monde. Peu importe les origines, les pathologies, faudrait que tout le monde ait accès aux mêmes soins, librement et sans problème derrière.
1: C'est un droit, normalement, la santé. Hein. C'est inscrit, normalement, je ne sais pas si c'est inscrit à la Constitution, mais ça, si ça ne l'est pas, ça devrait l'être. Maintenant, surtout, c'est un marché, quoi. Ça n'est que ça, un marché. Et puis on va au plus offrant. Regarde les EHPAD, là. Heureusement qu'il y a eu ce gars-là qui a dénoncé. Mais tu vois pas, avec l'argent public, tout ce qu'il a détourné.
6: Dans l'idéal, la santé, c'est un droit. Mais dans la réalité, ça devient de plus en plus une course à l'argent.
7: C'est un droit qui est pour tout le monde.
8: Normalement, c'est un droit, vu les taxes qu'on avait sur notre salaire et qu'on paye encore en tant que retraité sur la CSG. Je pense que c'est un droit et qu'on cotise et qu'on a cotisé tout le temps de notre travail pour avoir la sécurité sociale depuis qu'elle existe, je crois, depuis 1936. Je crois que c'est un droit d'avoir droit aux soins parce que je pense qu'on a assez payé pour avoir ce genre de service.
2: Un droit ?
9: Pour moi, c'est un droit. C'est essentiel à tout le monde. C'est quelque chose qui doit être accessible.
3: D'après toi, qu'est-ce qui fonctionne bien dans le système de santé ?
0: Ce qui fonctionne bien, bon, c'est qu'il y a quand même accès aux urgences gratuites.
4: On va chez le médecin, c'est remboursé. Je pense qu'on a quand même de la chance.
1: Ben, je pense l'éthique des médecins quand même, hein, du corps médical quand même, on fait pas n'importe quoi. Puis surtout le dévouement du personnel de santé.
10: Eh bien, on manque de personnel pour avoir une bonne prise en charge et de formation. On a de bons outils.
3: L'autre versant, c'est d'après toi, qu'est-ce qui fonctionne mal dans le système de santé ?
5: Il manque un peu de service.
11: Alors oui, ce qui est inquiétant, c'est que les mutuelles vont augmenter. Nous, on a des longues maladies parce qu'on a fait des AVC. Alors, les prix des médicaments, comme ils vont prendre encore 50 centimes, 1 euro non remboursable, on va l'avoir à charge. Et puis ça, c'est inquiétant. L'AVC provient de pas d'un manque d'hygiène, mais ce qu'on a pu rencontrer dans la vie, si on était célibataire, comment en manger, le stress...
0: Qui marche moins bien, c'est le gros manque de personnel, le gros manque de moyens, ça c'est sûr et certain.
12: En fait, on ne fait pas de prévention pour moi en France. On n'est que dans le curatif, on soigne les gens, mais on ne fait pas assez de prévention. Et donc quand on prend les gens en charge, c'est déjà trop tard.
9: Le fait que les gens ont de plus en plus de difficultés à aller se soigner parce qu'il y a un délai d'attente trop long pour certains soins, même les urgences, il y a beaucoup d'heures à attendre. Il y a aussi un manque de vulgarisation dans ce que c'est que la santé, c'est-à-dire que ça paraît impressionnant de se soigner alors que c'est quelque chose qui doit être simple et accessible à tout le monde.
13: Faits et méfaits, on cherche à s'informer. Claude, aujourd'hui tu vas nous parler de Louis-René Villermé, c'est ça ?
3: Oui Alex, je voulais vous parler de Louis-René Villermé qui est né en 1782 et mort en 1868. Sa vie est donc à cheval sur la période révolutionnaire et il est issu de la bourgeoisie pré- et post-révolutionnaire.
13: Et il a fait quoi dans sa vie ce monsieur ?
3: Il a fait médecine. Et dans ce cadre, il suit les armées françaises sous la Révolution et l'Empire. Et de ses expériences militaires, il en tire une thèse

0: et des travaux divers qui lui ouvrent les portes de différentes sociétés médicales de l'époque.
1: Bonne reconversion, dis donc.
0: Cette reconnaissance s'appuie sur ses compétences médicales, mais aussi sur ses compétences dans la statistique. Il met en suspens ses activités médicales sur le terrain pour privilégier des travaux pour les sociétés dont il fait partie.
1: Un travail pépère de bureau, quoi.
0: Oh, pas que. Tout d'abord parce qu'il reprend son travail de médecin lors de l'épidémie de choléra à Paris en 1832 et qui fit près de 20 000 morts. Ce fut pour lui, l'occasion de vérifier la corrélation de l'impact de l'épidémie et de la salubrité des logements. Puis, durant la crise économique qui marqua la France à partir de 1827, il se déplaça dans le nord et l'est de la France pour étudier ses conséquences désastreuses sur l'état de santé des populations ouvrières. C'est ces études qui inspirèrent les premières lois encadrant le travail des enfants et les lois régissant les règles de salubrité des logements. Toutes les études et rapports qu'il produisit sont à la base de ce qui allait devenir la médecine du travail.
1: Ah, alors il a été un bienfaiteur de la classe ouvrière.
0: Bon, sans aller jusque-là, disons plutôt qu'il a été un bon scientifique qui s'est laissé interpeller par les données qu'il avait récoltées.
1: C'est déjà pas mal.
0: Oui, mais il restait marqué par la classe sociale dont il était d'origine, la bourgeoisie.
1: Comment ça ?
0: Bah, même si ses études sur les conditions de travail des enfants l'ont amené à mettre le doigt sur la responsabilité des patrons, les autres études concernant les ouvriers adultes l'amènent à souligner la responsabilité des ouvriers quant à leur situation de pauvreté, leur alcoolisme, leurs dépenses irréfléchies, etc. Mais il est quand même l'un des premiers à démontrer que les politiques publiques ont un rôle central à jouer dans la prévention des épidémies.
1: Et maintenant, on va parler un peu de la Sécu. En 1946, c'est enfin le grand jour pour la Sécu.
0: C'est une étape importante, mais qui laisse entrevoir des lendemains qui vont déchanter.
1: Ah oui, pourtant, la Sécu, oui, quoi. Hein.
0: Oui, pourtant, on nous a tellement dit que c'était le grand soir, comme s'il n'y avait rien eu avant.
1: Et c'est pas le cas ?
0: Non, ce n'est pas le cas. Depuis la révolution de 1789, il y a eu des avancées telles qu'on l'a vu avec Villermé par exemple, ou bien en 1835, la création des sociétés de secours mutuels, en juillet 1893, la création d'une assistance médicale gratuite pour tous citoyens malades et indigents. En avril 1898, une loi facilitant considérablement l'indemnisation des victimes d'un accident du travail. En juin 1904, création des services départementaux d'aide sociale à l'enfance. En juillet 1905, création d'un dispositif d'assistance aux personnes âgées infirmes et incurables. En octobre 1919, la loi relative aux maladies professionnelles. Et en mars 1932, l'instauration d'allocations couvrant les charges familiales financées par les versements patronaux. Bien sûr, il faut relativiser ces avancées.
1: Comment ça ? Qu'est-ce que tu veux dire ?
0: Ben, à la fin des années 30, les prestations sociales ne représentent que 5% de revenus des ménages en France. 50 ans après, ces prestations correspondent à 25% des revenus.
1: Ah oui, quand même. Donc les ordonnances de 46 sont une étape importante.
0: Une étape importante, avec la création d'une caisse unique qui couvre la maladie, les allocations familiales, les accidents du travail et les pensions, mais aussi une bataille importante.
1: Tu peux nous en dire plus ?
0: Deux logiques s'affrontent en 1946. Il y a d'un côté les tenants de la sociale, qui veulent que les cotisants dirigent, et d'un autre, les tenants de l'État social, où ce sont les représentants de l'État qui décident.
1: Oui, mais d'accord, mais qui est derrière ces deux instances ?
0: Alors, les tenants de la sociale sont la CGT, avec ses 5 millions d'adhérents à l'époque, et le PCF, le Parti communiste français, 22% des voix aux élections. Les tenants de l'État social sont tous les autres, à savoir le patronat, les autres partis et syndicats, et les mutuelles. En 1946, ce sont les tenants de la sociale qui gagnent, mais en partie seulement.
1: Eh bien, qu'est-ce qu'ils gagnent et qu'est-ce qu'ils perdent ?
0: Ils gagnent la caisse unique qui couvre tous les risques. La santé, la famille, les accidents de travail et la vieillesse. Que ceux qui dirigent soient élus. Mais ils perdent 25% des postes de gouvernance qui reviennent au patronat, contre 75% aux syndicats. Mais aussi, ils perdent la présence des ministères santé, travail et finances qui ont un pouvoir de blocage des décisions prises par le conseil d'administration. Donc tout cela annonce des lendemains qui déchantent. La mise en place des caisses a demandé un travail énorme que des seuls militants CGT et PC, car tous les autres groupes n'ont pas mis la main à la pâte.
1: Et après ça ?
0: Bien, après cette étape victorieuse, la guéguerre entre les tenants de l'État social continue jusqu'à aujourd'hui. Je passe les campagnes de dénigrement et je m'arrête sur les étapes importantes qui ont précipité l'avènement de l'État social.
1: Oui, tu peux nous préciser de quelles étapes il s'agit ?
0: Citons les ordonnances de 1967 qui scindent la caisse unique en trois caisses, maladie, vieillesse, allocation familiale, et créent une nouvelle structure, la COS, pour gérer les cotisations. Par ailleurs, elle réorganise la gouvernance en instaurant la parité entre syndicats reconnus et patronats représentés par le seul CNPF. Citons enfin le plan Juppé de 1996 qui impose la création du budget de la sécurité sociale, de la dette de la sécurité sociale et l'institutionnalisation du rôle de la mutualité française et la naissance des préfectures de santé.
1: Tu m'en diras tant.
0: Bien, reprenons. La création du budget de la sécurité sociale, avant cela, les recettes s'alignaient sur les dépenses. À partir de ce moment, c'est les recettes qui déterminent les dépenses, et donc ces réductions comme variables d'ajustement. Prenons la dette de la sécurité sociale. Le déficit n'étant plus couvert par une augmentation des recettes, la Sécu emprunte sur les marchés financiers pour équilibrer son budget. Troisièmement, l'institutionnalisation du rôle de la mutualité française. La mutualité française obtient deux postes dans les différentes instances de la sécurité sociale. Quatrièmement, la naissance des préfectures de santé, c'est le bras armé de l'État pour la conduite de sa politique de santé sur le territoire.
1: Mais alors ?
0: Oui, le pouvoir ouvrier mis en place en 1946 a été laminé.
1: Donc désormais, c'est l'État social qui est aux commandes. Qu'est-ce qui en résulte ?
0: Il en résulte que c'est l'État qui décide de la politique de la sécurité sociale en maîtrisant son budget.
1: Maîtrise toute relative, car le trou de la Sécu est toujours présent.
0: Tout à fait. Et c'est là que l'on voit que ce trou de la Sécu est surtout une arme idéologique plutôt qu'une réalité.
1: Mais il y a quand même un déficit, non ?
0: Oui, mais ce déficit est dû à trop de dépenses ou pas assez de recettes ?
1: Le gouvernement nous dit trop de dépenses.
0: Oui, en disant cela, il vise les remboursements dont nous bénéficions.
1: Ben oui, il y a quoi d'autre ?
0: Par exemple, les remboursements de la dette de la Sécurité sociale, dette que l'État oblige la Sécu à rembourser en empruntant sur les marchés financiers.
1: On aurait pu faire autrement ?
0: Au tout départ, en 1946, quand les dépenses dépassaient les recettes, on augmentait les cotisations.
1: Oui, d'accord, mais tu sais bien, aujourd'hui, les gens en ont marre de payer toujours plus.
0: Et on les comprend. Il n'empêche que les remboursements baissent, mais nos mutuelles disent qu'ils vont assurer le complément, mais elles le font en augmentant leurs cotisations.
1: Oui, donc on s'est fait avoir.
0: Revenons aux raisons de ce déficit. On a pointé les intérêts de la dette. N'oublions pas, dans les dépenses, les charges indues.
1: Quelles charges indues ?
0: On parle ici des exonérations de charges pour les employeurs, donc des recettes en moins pour la Sécu.
1: Tout à fait, mais ces exonérations sont compensées par l'État.
0: Oui, les premières mesures prises étaient effectivement compensées intégralement par les gouvernements. Ce n'est plus le cas depuis 2018, donc des sous en moins. En 2019, 2,1 milliards d'euros d'exonération n'étaient pas compensés, alors que le besoin de financement de la sécurité sociale s'élevait à 1,9 milliard.
1: C'est un peu dingue.
0: Et surtout pas très responsable. Par ailleurs, il faut constater que pour chaque acte médical préconisé ou réalisé, il y a une double gestion administrative, celle de la sécurité sociale, puis celle de la mutuelle. Et souvent, celle-ci est plus coûteuse que celle de la sécurité sociale. Mais il y a encore pire.
1: Non.
0: Si, parce que avec la mise en place de l'État social, on a vu arriver, par la petite porte, le patronat et, ou plus largement, le capitalisme.
1: Mais que venait-il faire dans cette galère ?
0: Ben, il venait faire des affaires, et l'État social l'a bien aidé. Dans un premier temps, en jouant sur le prix des médicaments et en favorisant une production industrielle des médicaments au détriment des petites officines. Puis, en instaurant la législation du brevet, qui protège pendant 20 ans les médicaments mis sur le marché. Tout cela se fait dans le cadre des négociations en direct entre l'État et les industriels. Enfin, en obligeant la sécurité sociale à financer son déficit sur les marchés financiers.
1: Et c'est tout ?
0: Non, bien sûr. Il affaiblit aussi les structures hospitalières publiques pour favoriser ainsi l'émergence de structures de soins privées, genre cliniques, EHPAD, laboratoires divers et variés, et en affaiblissant les structures hospitalières publiques. En plus de prendre des parts de marché dans le domaine de la santé, il contribue à détruire activement la santé des gens. Hein, Morgane, qu'est-ce que tu en penses ?
2: Oui, Claude, tu as raison. De nos jours, 2 siècles après le début du travail de Villermé, le capitalisme, l'organisation de la société et les conditions de travail ne sont plus les mêmes. Malgré tout, ça reste forcément des déterminants fondamentaux de la santé de chacun. Ça définit les conditions dans lesquelles les personnes naissent, grandissent, vivent, travaillent et vieillissent. Tout ça inclut évidemment les politiques économiques, les conditions de travail, l'éducation, le logement, ce qui va forcément influencer l'état de santé de la population et les inégalités observées. Dans un large travail de conceptualisation d'un champ de recherche qui associe les déterminants de la santé et le capitalisme global, Flynn définit 4 axes impactant la santé. L'accès aux ressources, l'accès aux environnements sains, l'accès aux conditions de vie et de travail et l'accès au système de soins.
0: Ça a l'air d'englober pas mal de choses. Tu peux nous en dire plus ?
2: Comme tu dis, ouais. Prenons l'accès aux ressources, par exemple. L'organisation de la société définit notre capacité à accéder à ce dont nous avons besoin. L'eau potable, l'air de bonne qualité, la nourriture saine et des environnements agréables. Dans nos pays européens, ces besoins semblent satisfaits sans problème. Sauf que c'est pas forcément le cas. Dans nos étés actuels, combien de journées d'air pollué ? Combien de calcaire on a ingéré à travers l'eau du robinet ? Combien de microparticules de plastique issues de bouteilles d'eau ? Et la nourriture ? Combien on a de cancers ou de cas de diabète liés aux produits ultra transformés ? Au final, on a assez d'exemples de scandales sanitaires pour voir que cette organisation pousse les industriels de l'agroalimentaire à trouver tous les moyens pour faire le plus de profit possible. Et ça, peu importe si ça nous empoisonne. Par exemple, en juin 2024, l'OMS publie un rapport sur ce qu'ils appellent les déterminants commerciaux de la santé en Europe. Ce rapport montre que des industries privées exercent des pratiques économiques et politiques qui ont un effet délétère sur les politiques publiques de prévention.
0: Quel genre d'industrie privée ?
2: Alors évidemment, on a celle du tabac et de l'alcool, mais aussi les industries agroalimentaires qui vendent des produits ultra transformés et les entreprises liées de près ou de loin à la malbouffe. Selon ce rapport, plus de 7500 morts par jour peuvent être attribués à ces pratiques, soit 25% des morts en Europe. Un autre article, lui, dit que 2/3 des morts peuvent être directement attribués à l'alcool, le tabac, les aliments transformés, que ce soit les boissons ou les aliments, et aux énergies fossiles. Au final, c'est que des industries qui utilisent très largement ces pratiques.
0: C'est quoi ces pratiques au juste ?
2: Alors bah ça va être par exemple du marketing ultra agressif avec du ciblage publicitaire destiné à un public plus vulnérable, souvent c'est les plus jeunes. On peut penser à toutes les pubs de fast-food ou les pubs de céréales pour les enfants. On a aussi des étiquettes moins lisibles ou qui induisent en erreur, comme par exemple labelliser un aliment bio pour donner l'impression qu'il sera bon pour la santé alors qu'en fait il y a beaucoup de sucre ajouté. Des contournements de la loi pour pouvoir labelliser son produit Nutri-Score A alors que des éléments nocifs ne sont pas pris en compte, comme par exemple le thon en boîte en France. Du lobbying ultra-agressif pour saper ou retarder les politiques de taxation, de restrictions publicitaires ou d'étiquetage nutritionnel.
0: Ah ouais, c'est grave à ce point ?
2: Ouais. Dans un article de 2012, un universitaire montre que l'OMC et l'OMS sont tellement gangrénés par le néolibéralisme qu'ils n'arrivent pas à agir de manière décisive pour lutter contre ces pratiques et les inégalités de santé qui en sont la conséquence. Ce sont finalement les structures de marché et de pouvoir économique, conséquences du néolibéralisme, qui produisent ces déterminants commerciaux. Il explique même que lorsque les politiques de prévention et de santé publique sont éprouvées scientifiquement, au final, la moitié des recommandations ne sont en général pas appliquées du fait de ces déterminants commerciaux.
0: Il y a d'autres effets sur la santé que l'on peut imputer au capitalisme actuel ?
2: Il y en a plein, mais on n'aurait jamais le temps de parler de tous maintenant. On peut parler du fait que le capitalisme structure aussi l'accès aux environnements sains. Or, dans notre société, la priorité est à la croissance, quitte à cramer toujours plus de ressources, sans prendre en compte les conséquences sur la qualité de l'air, sur la pureté de l'eau, sur la richesse des sols. Au final, l'accès aux environnements sains devient de plus en plus compliqué. L'organisation capitaliste de la société influence aussi forcément les conditions de vie et les conditions de travail. Par exemple, chez nous, dans le bassin minier, on a vécu de la désindustrialisation. Au final, cette désindustrialisation, elle est directement associée au chômage, qui lui est directement associé à une diminution de l'espérance de vie. On peut parler aussi d'autres parties du monde, en parlant de problèmes liés à l'exploitation des matériaux dangereux et polluants, comme les exploitations d'uranium au Niger ou les plantations d'huile de palme et de caoutchouc en Afrique ou au Cambodge. Ça aussi a des impacts directs sur la santé et sur la pauvreté des populations. On peut parler aussi de l'ubérisation de la société, qui met les travailleurs dans une instabilité telle que cela a un fort impact sur leur santé mentale. Ces gens ont en moyenne une santé mentale plus dégradée, avec plus de stress, plus d'anxiété, plus de solitude, et même une satisfaction de vie en moyenne plus faible. Et dans tout cela, on ne parle même pas des accidents de travail, alors qu'en France, le taux de fréquence des accidents mortels fait partie des plus élevés d'Europe. Mais non seulement le capitalisme nuit, détruit notre santé par la pollution des sols, de l'air, par des incitations à la consommation d'alcool, de tabac, par le fait de contraindre les hommes à des travaux nocifs pour leur santé, mais en plus, il utilise la santé comme moyen de générer des revenus.
0: Oui, Morgane, et il paraît que le cas de la France est en cela particulièrement marquant. Alex, tu peux nous en dire plus ?
1: Les dépenses de santé étant assurées par la sécurité sociale, le secteur de la finance y voit une source de croissance assurée et solvable. Ainsi, en 2024, la consommation de soins et de biens médicaux atteint 254,8 milliards d'euros, soit 8,7% du produit intérieur brut et 3723 euros par habitant. Une partie de plus en plus importante de ces dépenses sont captées par le secteur privé. Et ce phénomène s'est accentué depuis, par exemple, la tarification à l'acte en milieu hospitalier.
0: Tu as des exemples à nous donner ?
1: Oui, les cliniques privées à but lucratif, qui représentent maintenant un tiers des établissements de santé en France, mais aussi les laboratoires pharmaceutiques, qui pratiquent un lobby intense auprès des politiques et du milieu médical pour favoriser tel ou tel médicament. Mais c'est pas tout. Pour soutirer encore plus d'argent, laboratoires et cliniques n'hésitent pas à proposer des soins, se présentant comme médicaux, mais s'approchant plutôt du charlatanisme, à créer des nouveaux besoins, vendre des nouveaux produits, de nouvelles thérapies.
0: À quoi penses-tu en particulier ?
1: Par exemple, au laser auriculaire pour arrêter de fumer, au bracelet de pierre bienfaisante pour se soigner de telle ou telle maladie, aux pratiques de développement personnel pour avoir des pensées positives. En fait, à tout ce qui va faire de la santé une question individuelle, alors qu'elle est d'abord un problème collectif. C'est la même chose pour les assurances privées ou les prévoyances. C'est facultatif, soumis donc au choix individuel. Mais si on n'y adhère pas, on peut vraiment se retrouver avec des problèmes financiers en cas de pépin.
0: On peut donc parler des effets de cette marchandisation de la santé.
1: Oui. Cela a pour effet une individualisation de la question de la santé, avec des soins, des indicateurs de santé et des espérances de vie différenciées en fonction de sa classe sociale. Et l'idée aussi que la santé est un capital donné que nous devrions maximiser pour être en bonne santé, en faisant bien sûr l'impasse sur les raisons des maladies.
0: Ainsi, on fait peser sur les malades la responsabilité de la maladie, alors que la cause de cette maladie est d'abord l'organisation capitaliste de l'économie et de la société.
1: Oui, pour faire le lien avec notre émission précédente, on dirait que le capitalisme s'accapare nos corps en utilisant la santé, comme il s'accapare nos esprits par l'école. Il y a une forme scolaire de la société capitaliste, tout comme il y a une forme médicale de cette société. Le résultat est le même. Nous avons l'impression d'être seuls face à un système que nous subissons, alors même que tout montre que la santé est d'abord une question collective, car elle est en lien direct avec notre environnement.
3: Le

0: L'an 01, pensez demain.
1: À propos de penser demain, toi Morgane, tu as réfléchi à la question du point de vue de la prévention.
2: Oui Nadine, aujourd'hui en France et dans le monde, finalement prévention rime avec slogan. On a mangé, bougé, fumé, tu, il faut faire plus de 10 000 pas par jour, boire avec modération, bref, des injonctions de comportement et de bonnes pratiques à avoir pour être en bonne santé. Tous ces slogans, au lieu de responsabiliser, culpabilisent en réalité. Tout ça véhicule l'idée que si tu es en mauvaise santé, c'est de ta faute à toi en tant qu'individu. Et peu importe si l'organisation de la société fait qu'il est moins cher d'acheter de la malbouffe que des fruits et légumes frais, peu importe si le contexte socio-économique te pousse vers des consommations addictives, le responsable c'est toi.
1: Et du coup, les slogans culpabilisants, ça marche ? Les politiques de prévention sont efficaces ?
2: Sans grande surprise, les campagnes de prévention telles qu'elles sont réalisées en France et dans les pays occidentaux en général ne fonctionnent pas ou très peu. Et lorsqu'elles fonctionnent, ce n'est pas du tout sur les personnes cibles ou celles qui en ont le plus besoin. Au final, tout ça, c'est pas réellement un problème de volonté que les personnes auraient d'être en mauvaise santé, c'est plutôt un problème de conditions. Une politique de prévention vraiment efficace revient finalement à agir sur les conditions avant que les gens ne tombent malades.
1: Mais donc, ça devient un problème plus politique que médical.
2: Ouais, effectivement. Si on permet aux gens de se nourrir avec des aliments de bonne qualité, qu'on leur permet d'avoir des conditions de travail qui ne sont pas stressantes, si on leur permet d'avoir accès à un air frais et peu pollué, et bien sûr, le niveau moyen de santé des personnes augmentera. Et tout ça uniquement par des choix politiques. Un épidémiologiste explique ça très simplement. Si tu veux que les gens nagent mieux, il faut commencer par leur donner accès à une piscine et seulement après on parlera de la technique du crawl.
1: Mais alors à quoi ça devrait ressembler la prévention, si c'est pas des affiches et des slogans ?
2: Pour s'approcher d'une prévention qui serait plus émancipatrice plutôt que culpabilisatrice, les scientifiques l'ayant réfléchi posent plusieurs principes. Le premier, et c'est ce qui transparaît dans l'un de nos micro-trottoirs, c'est que la santé, finalement, c'est un droit et pas un devoir. Ce principe-là, ça implique une obligation collective de créer les conditions qui permettent à chacun d'exercer ce droit. Le second principe, c'est que la prévention doit agir sur les structures et pas sur les comportements. Si la maladie est produite par des structures sociales, des structures économiques ou environnementales, la prévention doit modifier ces structures. C'est-à-dire, si on veut lutter contre l'obésité ou le diabète, évidemment, il faut s'attaquer à l'industrie agroalimentaire. On a aussi un troisième principe, c'est la participation des personnes comme condition non négociable. C'est pas seulement un modèle descendant de l'expert vers la population, mais c'est une vraie reconnaissance des savoirs profanes des patients et de leur expérience vécue. Ces scientifiques pointent aussi le fait qu'il faut absolument prendre en compte le cumul de critères de risque ou de discrimination dans la prise en charge des personnes. Ou alors ce qu'ils appellent aussi la salutogénèse, c'est-à-dire le fait de se concentrer plutôt sur ce qui va maintenir en bonne santé plutôt que ce qui va rendre malade. Un autre principe de cette prévention émancipatrice serait l'empuissancement comme finalité. Les individus d'une communauté doivent pouvoir, par l'émancipation, acquérir la maîtrise de leur vie et de leur santé, en développant leur capacité d'analyse, leur capacité de compréhension, de décision et d'action. Et enfin, pour eux, la prévention doit être un acte politique assumé. Ils partent du principe que les inégalités de santé sont finalement le résultat de rapports de pouvoir et que la prévention implique de modifier directement ces rapports.
1: Justement, en parlant de modifier les rapports de pouvoir, je propose, Alex, que tu nous parles de ce qu'est le modèle de santé communautaire.
3: La santé communautaire, c'est un modèle de... c'est un exemple, plutôt un exemple de reprise en main par les personnes concernées, que ce soit des personnes malades, mais pas seulement des personnes malades, dans une ville ou une zone plus grande, à une échelle locale en tout cas, des questions qui touchent à la santé.
1: Et tu pourrais nous en donner une définition précise ?
3: Oui, selon l'Organisation mondiale de la santé communautaire est le processus par lequel les membres d'une collectivité géographique ou sociale, conscients de leur appartenance à un même groupe, réfléchissent en commun sur les problèmes de leur santé, expriment leurs besoins prioritaires et participent activement à la mise en place, au déroulement et à l'évaluation des activités les plus aptes à répondre à ces priorités. cette vision participative de la santé, d'ailleurs inscrite dans la constitution de l'OMS.
1: Mais on en entend très peu parler finalement de cette approche de la santé.
3: Oui. C'est vrai, en fait le terme de santé communautaire c'est un terme qui est arrivé un peu tardivement en France par rapport à certains pays anglo-saxons et qui est arrivé notamment sous l'impulsion de collectifs de personnes atteintes du VIH-SIDA ou de personnes toxicomanes dans un contexte d'absence de réponse de l'État. Soit que l'État ne connaissait pas le problème ou soit par volonté de l'État de pénaliser un problème de santé. Comme c'est le cas, par exemple, pour la toxicomanie. Des personnes malades concernées se regroupent alors, parfois, sous l'impulsion d'un décideur politique au niveau local, ou de médecins, de chercheurs, et mettent en place des solutions face aux problèmes concrets qu'ils et elles rencontrent au quotidien.
1: Mmh. Et comment ça se passe alors concrètement ?
3: En fait, la santé communautaire, c'est avoir une approche globale des problèmes de santé et faire travailler ensemble des personnes concernées, des malades, tout en mobilisant d'autres personnes. On sait qu'une maladie peut être causée ou accentuée par différents facteurs. Le logement, l'environnement immédiat, l'accès à l'éducation, à la culture, le fait d'être plus ou moins isolé. Alors on crée des lieux où les personnes malades vont pouvoir réfléchir ensemble à comment se soigner, comment améliorer leur quotidien. On ne fait plus de la maladie un état exceptionnel qu'il faudrait régler tout seul, mais une réalité à prendre en charge tous ensemble. C'est le sens, par exemple, de la charte d'Ottawa de 1986, qui dit que la promotion de la santé a pour but de donner aux individus davantage de maîtrise de leur propre santé et davantage de moyens de l'améliorer. C'est ce que disait d'ailleurs une personne dans le micro-trottoir. Elle disait « ça paraît impressionnant de se soigner alors que c'est quelque chose qui devrait être simple et accessible à tout le monde ». C'est vraiment dans cet esprit-là que se sont développés les centres de santé communautaires.
1: C'est un peu théorique quand même tout ça.
3: Oui, c'est vrai. Alors j'ai réfléchi à un exemple d'actualité. La consommation de protoxyde d'azote. Le gouvernement veut légiférer sur cette consommation en faisant une loi plus dure pour les consommateurs et les revendeurs de ce produit. Des amendes et des peines de prison plus importantes.
1: C'est bien dans l'air du temps, ça.
3: Oui, le message envoyé ici, c'est « Votre consommation est un problème individuel, il faut vous soigner, et si vous n'en avez pas les moyens, vous paierez des amendes ou irez en prison. » Une approche plus collective du problème serait de faire de la prévention auprès de futurs consommateurs potentiels. En gros, les gens issus des quartiers populaires qui ont moins accès à des drogues plus chères. Et mettre en place des lieux où l'on peut parler de ces problèmes de santé, d'addiction, sans jugement, échanger sur les problèmes qu'on rencontre et les solutions qu'on trouve. Bref, faire de la santé un problème collectif.
1: Ah d'accord. En fait, ça passe par le fait de déjà arrêter de stigmatiser les personnes ayant des problèmes de santé.
3: Tout à fait. Et c'est d'ailleurs aussi pour ça que c'est une approche qui est souvent utilisée dans le domaine de la santé mentale. Car historiquement, ces maladies ont été associées à la marginalité. Rappelons simplement dans ce cadre que selon Santé publique France, 13 millions de personnes vivent chaque année avec des troubles psychiques dans notre pays, avec une prévalence élevée chez les jeunes. Parler ensemble du rétablissement, trouver des réponses communes à des problèmes communs, se réunir pour échanger, sortir de l'individualisation de la maladie pour en faire une question collective, c'est un des rôles de la santé communautaire. Cela passe aussi par le fait d'arrêter d'envisager le soin comme un phénomène économique qui pourrait générer de la croissance.
1: Et donc on pourrait faire le lien en disant que ce concept de collectif et de communautaire fait un peu penser au projet originel de la sécurité sociale,
3: oui.
1: Où cette question-là était prise en charge collectivement par les personnes concernées.
4: Exactement. Rappelons ces principes de la sécurité sociale du début. Une sécurité sociale couvrant tous les risques, une sécurité sociale gérée par les gens eux-mêmes et non pas par l'État, et ainsi faire que la sécurité sociale réponde aux besoins de la population et ne soit pas un des éléments de la politique sociale de l'État. Mais ce retour au principe de base de la sécurité sociale doit prendre en compte les changements qui se sont opérés dans la société. À savoir, les mutations du système capitaliste. En 1946, le capitalisme était situé principalement en Europe et aux États-Unis. Depuis lors, il s'est internationalisé et il atteint aujourd'hui les limites de son développement géographique. La question se pose donc que tous les êtres humains dans le monde puissent bénéficier de la sécurité sociale. Par ailleurs, il faudrait prendre en compte aussi le fait que les revenus du capital échappent de plus en plus à la fiscalisation nationale, et donc avancer vers la mise en place d'une taxation internationale des bénéfices des entreprises et des grandes fortunes. Il faudrait aussi prendre en compte les dangers que nous rencontrons aujourd'hui. Parmi ces dangers, il y a les volontés d'exclure certaines fractions de la société, comme les sans-papiers ou plus généralement les étrangers. Pour faire barrage à cet ostracisme, il faudrait au moins, même si ce n'est pas totalement sûr, inscrire le droit à la sécurité sociale pour tous dans la Constitution. Il faudrait aussi anticiper les aléas de l'avenir, et en particulier les conséquences liées au changement climatique.

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0: Pour se mettre en mouvement, il faut s'informer.
1: Ben oui, bien sûr. On peut trouver de l'information dans plein d'endroits différents. Déjà, sur le site de l'émission La Chrysalide, hein, sur le site microrebelle.fr. Et puis, plus largement, sur Internet, on peut se connecter à des sites qui informent sur la réalité du système de santé dans notre pays et sur les luttes collectives qui sont menées. Par exemple, il y a le site de la coordination des comités de défense des hôpitaux et maternités de proximité. Cette coordination, c'est une association pluraliste hein, qui regroupe des citoyens, des usagers, des élus, des professionnels de santé dans des comités locaux et ou départementaux. Ils ont un site. Tous ces sites seront référencés sur celui de l'émission, hein, donc vous pourrez le retrouver. Il y a aussi la Défenseur des droits. Qui a rendu public en mai 2025 un rapport intitulé « Prévenir les discriminations dans les parcours de soins, un enjeu d'égalité », eh bien, on peut retrouver ce rapport sur le site de la Défenseur des droits. Il y a aussi un site qui recense les luttes qui sont menées sur différents sujets. On y trouve facilement ce qui concerne la santé. Ce site s'appelle « Actualité des luttes ». Info, tout simplement. Et puis, de façon peut-être un peu plus institutionnelle, sur le site des Hauts-de-France concernant l'ARS, hein, la santé, la région des Hauts-de-France ainsi que les départements du Nord et du Pas-de-Calais et certaines intercommunalités ont signé l'engagement pour le renouveau du bassin minier ERBM. Eh bien, il y a des choses qui concernent la santé dans cet engagement qu'il est intéressant de connaître et sur lesquels on peut s'appuyer pour mener des luttes sur notamment notre territoire du bassin minier. Autre site intéressant à consulter sur le sujet, c'est le site de la Ligue des droits de l'homme, hein, qui pointe le fait que les budgets de la santé et de la protection sociale, qui sont déjà très insuffisants pour réduire les inégalités sociales et territoriales de santé, risquent d'être rabotés par le entre guillemets, réarmement annoncé de la France et de l'Europe. Et elle demande au pouvoir public d'agir au plus vite pour déployer une ambitieuse politique de santé. Et bien, ces infos, on peut les retrouver sur le site de la Ligue des droits de l'homme. On a aussi en ligne beaucoup de sites de syndicats qui relèvent du domaine de la santé. Alors, ce sont souvent des syndicats de médecins, de spécialistes, etc. Donc, il faut faire le tri dans tout ça, hein, parce que certains syndicats se soucient, évidemment, des conditions de travail, de rémunération des personnels de santé, mais ils ne vont pas plus loin. Donc, il y en a un qui nous a semblé intéressant, c'est le site du syndicat de la médecine générale, qui analyse les perversions du système actuel et ses dérives. Et il met en avant des solutions pour sortir la médecine de la logique marchande en remettant la santé dans le champ public et politique. On trouve sur ce site une boîte à outils fort utile pour faire face au système en place. Donc ça, c'est tout ce qu'on peut trouver sur Internet. Et puis ensuite, il y a la presse. Dans la presse nationale, il y a par exemple Politis, Le Monde Diplomatique, Alternative Économique. Il y a aussi la presse écrite Alternative Régionale ou Nationale, ou alors avec la presse en ligne, comme Mediapart, Basta, Le Média, etc. Et puis, on peut aussi s'informer en lisant. Par exemple, il y a un livre qui a retenu notre attention, qui est Big Bad Pharma, coécrit par Gaël Cricorian et Médecins du Monde. C'est un livre illustré hein, qui apporte une information précise pour éclairer et mobiliser le grand public sur les enjeux de l'économie du médicament. Et enfin, on peut s'informer en se rendant dans des lieux militants qui agissent sur les questions de santé. Par exemple, tout près d'ici, le planning familial à Lens, rue Gautier, en centre-ville, qui est facilement accessible.
0: Il faut aussi s'informer sur les luttes qui existent autour de nous et y prendre part.
1: Bien sûr. En lisant la presse locale, en discutant de ces questions autour de nous, on peut être informé des luttes qui existent et puis s'y joindre pour agir collectivement. Et puis aussi, ne pas craindre hein, de réagir individuellement pour faire respecter nos droits et ceux de nos proches quand ils voient qu'ils sont bafoués sur les questions de santé.
0: Toutes ces informations sont fort intéressantes et font réfléchir. En conclusion, si on devait en retenir les 3 ou 4 idées importantes, qu'est-ce qu'on dirait ?
1: Eh bien, tout d'abord, peut-être ce constat. Le capitalisme a, par définition, toujours besoin de nouveaux marchés, de nouveaux débouchés. Et il a déjà commencé à bien investir le terrain de la santé. Et puis, deuxièmement, que dans le même temps, il détruit la santé. Parce qu'en fait, il n'est absolument pas motivé par l'intérêt collectif. Et les décideurs, c'est-à-dire les riches, eux, pensent que de toute façon, ils s'en sortiront toujours.
0: Et cela arrange bien le marché, que d'avoir des gens à soigner.
1: Pour sûr. Et la troisième idée à retenir, c'est que contradictoirement, le système capitaliste a besoin d'une population en bonne santé, en tout cas les travailleurs. Et donc, on pousse chacun à prendre soin de sa santé, mais en mettant en avant les responsabilités et les solutions individuelles.
0: Mais dis-moi, cela colle parfaitement avec le stade actuel du décapitalisme, qui pousse à une individualisation de la société.
1: Bien sûr, comme pour d'autres aspects de notre vie, que ce soit dans l'organisation du travail, à l'école, dans la vie quotidienne. Mais heureusement, on peut aussi et surtout retenir qu'une autre organisation collective du système de santé est possible. On l'a déjà prouvé et des expérimentations se tentent ici et là. Et c'est important d'avoir bien en tête qu'on peut agir seul, mais surtout ensemble.
0: Ensemble, on est plus fort.
1: Oui. Cela permet de construire un rapport de force nécessaire face au système en place. Parce qu'il ne lâche jamais rien s'il n'y est pas obligé. S'il n'a pas plus à y perdre qu'à y gagner en s'obstinant. Et pour cela, c'est important de se tenir informé.
0: C'est même indispensable. C'est d'ailleurs à cela que veut contribuer notre émission La Chrysalide.
1: Tout à fait. Pour en savoir plus, allez voir sur le site de l'émission sur microrebelle.fr. Vous trouverez des liens et des infos, notamment sur les actions possibles. C'est donc la fin du 3e épisode de La Chrysalide, consacré au lien entre santé et capitalisme. Une émission proposée par Microrebelle, la radio associative libre et solidaire du bassin minier, que vous pouvez retrouver sur la fréquence 99.6 FM ou sur le site microrebelle.fr. Merci de nous avoir écoutés. On va se quitter en chanson avec « Ta douleur » de Camille. Ensemble, sortons du cocon vers l'émancipation. À bientôt !

Voilà, c'était donc le troisième volet de l'émission La Chrysalide, avec comme thématique santé et capitalisme. Merci de nous avoir écoutés. Toutes les émissions La Chrysalide sont à retrouver en podcast et en téléchargement sur notre site micro-rebelle.fr avec de nombreux liens et de nombreuses références concernant la santé et le capitalisme. Ces émissions sont accessibles par le menu émissions et en déroulant pour retrouver La Chrysalide. Nous nous retrouvons très vite sur Micro Rebelle 99.6. Bye bye.

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Et tout de suite, c'est la suite de vos programmes sur Micro Rebelle. Ne bougez pas, on revient dans quelques secondes.

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0: Le génie et la culture sont deux choses tout à fait différentes, voire même tout à fait opposées. Lorsque nous manquons de confiance en nous, nous pensons que notre génie va découler de notre culture, et nous cherchons à accumuler de la culture et du savoir. Or, la culture, ce n'est pas ce que nous connaissons. La culture, c'est ce que nous créons.
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0: Paris, comme toutes les grandes villes françaises, se construit de grands et beaux immeubles, de bureaux surtout, et parfois d'habitations. Mais sur 13 000 constructions neuves, 11 000 remplacent des immeubles détruits spécialement dans ce but.
1: Ça y est, le travail de la grignoteuse a commencé. Dans une quinzaine de jours, le bâtiment Ychronie Les Pilotis ne sera plus. Les 40 logements de cet immeuble de 10 étages, emblématique du Forgnelet, datant de 1968, va disparaître au profit d'un nouveau projet. Un projet d'ailleurs mené dans le cadre du nouveau plan de rénovation urbaine.

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1: Prendre la ville, c'est sur Micro-Rebelle, 99.6. Une heure pour déconstruire ensemble les enjeux urbains qui touchent les habitants et habitantes du bassin minier du Pas-de-Calais et au-delà. Bonjour à toutes, bonjour à tous et bienvenue dans Prendre la ville, une émission qui souhaite prendre le temps de déconstruire les enjeux urbains, d'aborder les questions de logement, d'hébergement, de démolition, de reconstruction, d'expulsion, avec un objectif principal, remettre les habitants et habitantes au centre de ces enjeux. En effet, cette émission aspire à donner la parole aux personnes concernées, à celles qui subissent les transformations urbaines, qui galèrent à trouver un logement, à défendre leurs droits. Donner la parole également à ceux et celles qui les accompagnent dans leur démarche, à l'instar d'associations ou services sociaux. C'est prendre le pouls des luttes urbaines en interrogeant les collectifs, les militants et militantes qui tentent de politiser ces enjeux. C'est aller également vers les journalistes et universitaires qui prennent du recul pour analyser des phénomènes sur un temps long. Bref, vous l'aurez compris, le programme est vaste. L'émission d'aujourd'hui est consacrée à la rénovation des cités minières et à la rénovation urbaine, avec un même axe, les mobilisations des habitants et habitantes contre la destruction de leurs espaces de vie. On débute avec un reportage réalisé par Lucien, c'était fin mai 2026. Il était à Arnes, dans le quartier du Petit 21, dans la cité d'Orient, au cœur d'une cité minière où chaque rue est un coron minier, anciennement propriété des entreprises minières, puis des houillères nationales, et aujourd'hui de maisons et cités. Loin des clichés sur l'habitat social, les habitants et habitantes des quartiers populaires se battent pour sauvegarder leur cité, leur quartier, sauver leur histoire et préserver le patrimoine ouvrier.

0: Bonjour à toutes et tous et bienvenue sur Micro Rebelle 99.6. C'est Lucien au micro et aujourd'hui je vous propose de nous intéresser à la question de la rénovation des logements miniers à partir de l'exemple de la cité d'Orient à Arnes. En janvier de cette année 2026, le gouvernement lançait le plan Relance Logement avec l'idée de faire du logement une priorité du gouvernement. Dans le même temps, la Fondation pour le logement, anciennement Fondation Abbé Pierre, fait le constat d'une massification du mal-logement sur fond, premièrement, d'une pénurie estimée à 1,5 million de logements et deuxièmement, d'accroissement des inégalités. Par exemple, selon le baromètre annuel publié par le médiateur de l'énergie, 30% des ménages interrogés en 2024 déclaraient avoir souffert du froid pendant au moins 24 heures pendant l'hiver 2023-2024. C'est deux fois plus qu'en 2020. Dans ce contexte, la question de la rénovation des logements anciens se pose avec force, d'autant que, loin des clichés sur l'habitat social, les habitants et habitantes des quartiers populaires se battent pour sauvegarder leur cité, leur quartier, sauver leur histoire et préserver le patrimoine ouvrier. C'est le cas à Arnes, dans le quartier du Petit 21, dans la cité d'Orient. Nous sommes ici au cœur d'une cité minière. Chaque rue est un coron minier, anciennement propriété des entreprises minières, puis des houlières nationales. Aujourd'hui, c'est le bailleur régional Maisons et Cités qui en assure la gestion. Début 2022, Maisons et Cités s'est engagé à impliquer les habitantes et habitants de la cité d'Orient autour d'un projet de rénovation. Certains et certaines attendent en effet les travaux depuis plus de 10 ans. Parmi les engagements mis en avant par Maisons et Cités, on peut évoquer, premièrement, des rénovations individualisées, deuxièmement, l'éco-conception des logements avec les futurs locataires, troisièmement, la préservation des éléments patrimoniaux du quartier, quatrièmement, la participation des habitants aux travaux des logements par de l'auto-réhabilitation accompagnée. La forte implication habitante depuis le début du projet, en 2022, a notamment porté ses fruits à travers la création d'espaces autogérés, une buvette, un ciné voisin de plein air, une micro-ressourcerie locale et de l'éco-pâturage. De plus, une association des habitantes et habitants a été créée, l'Écoron d'Orient, association à laquelle Maisons et Cités a attribué une maison pour y développer ses activités. Malheureusement, depuis plus d'un an, l'association Les Corons d'Orient n'a plus aucune nouvelle de Maisons et Cités. Les habituels travaux de maintenance des logements ne sont pas réalisés par le bailleur. Les travaux de rénovation ne démarrent pas, alors que certains logements sont rongés par la moisissure. Les habitants se sentent abandonnés. Des logements vides se dégradent. Certains adhérents de l'association craignent que Maisons et Cités ne laissent pourrir la situation, que la rénovation ne voit jamais le jour et que, au final, la seule solution soit la démolition des logements pour reconstruire du neuf. À l'opposé, l'association des habitantes et habitants se mobilise pour sauvegarder l'habitat populaire et le développer. En ce sens, fin mai de cette année 2026, elle organise une fête des voisins pour permettre aux habitants et habitantes d'échanger collectivement sur le sujet. Nous échangeons tout d'abord avec Nathalie, présidente de l'association.
1: Alors bonjour, je suis Cox Nathalie, habitante et présidente de l'association des Corons d'Orient dans la rue de Plévenoy à Arnes. On a créé cette association en août 2022 parce qu'on faisait du porte-à-porte et on s'est vite rendu compte que les gens en avaient marre parce que Maisons et Cités faisaient des promesses. Donc on nous disait à chaque fois qu'on remonte les informations à Maisons et Cités, ça ne marche pas. Donc on a décidé d'être déjà d'une porte-parole avec les habitants auprès de Maisons Cités. Ensuite, on a recueilli qu'il n'y avait pas assez d'activités dans le coin. et que c'était des quartiers assez tristes. Donc on a décidé de créer des animations, donc faire une buvette de Ginette, créer un ciné voisin et créer une ressourcerie. Et maintenant on fait de l'éco-pâturage avec nos deux moutons.
0: Alors est-ce que tu peux revenir sur ce que tu viens de dire concernant Maison et Cité? Maison et Cité devait faire des choses, lesquelles?
1: En fait, on a eu plusieurs réunions avec Maison et Cité. Ils nous ont promis, en fait, on faisait des plans individualisés. Donc, c'est les architectes qui vont chez les habitants, ils

0: Madame, il va y avoir des gros travaux, mais on me dit pas l'année. C'est vrai, je vais pas attendre encore 50 ans comme ça, quoi. C'est pas possible. Et les gens, ils en ont marre. Ils se plaignaient. Nous, on avait des enfants mineurs et des mineurs. Ils disaient que c'était impossible et c'était honteux d'être comme ça, quoi.
1: On est dans la cité du Petit 21 à Arnes. Ce sont donc des anciennes maisons, des mines. Hein. Tu parles de travaux. Ça veut dire que les maisons sont dans quel état? Est-ce que tu peux décrire les maisons et les travaux qu'il y aurait à faire?
0: Les travaux, déjà, il y a toutes les façades. Les joints ne sont plus aux normes. La toiture n'est plus aux normes. Déjà, sur rien que ma maison au numéro 1, il y a 63 tuiles de fissurées et de cassées qui doivent changer parce que j'ai mon mur de plafond de la chambre de mes enfants. Il est noir, imbibé d'humidité, de mousse. Et c'est honteux. Moi, mon fils a développé une maladie due à ça. J'ai beau donner certificat, tout ça, personne ne bouge. J'ai fait monter le piqueur, personne ne bouge. Et j'ai, autour de mes fenêtres, j'ai de l'humidité, de la condensation. En hiver, l'air, elle passe partout. En été, l'eau, en ce moment, il fait trop chaud dans les chambres. Mais c'est vrai que non, il y a beaucoup de travaux, même rénovation à l'intérieur. Il y en a encore au charbon. Il y en a, ils sont qu'au gaz, il y en a, ils sont qu'à l'électricité. C'est un peu du n'importe quoi, quoi.
1: Et donc, ce que tu décris concernant ta maison, c'est le cas de beaucoup de maisons dans la cité.
0: Ah ouais, je ne suis pas tout seul, malheureusement. Mais je trouve que la mienne, elle est catastrophique aussi. J'ai de la moisissure partout. Là, j'ai eu une fuite. Il y a, à la fin d'année, une fuite au niveau de ma chaudière en dessous. La fuite était sous calage. Et ils ne sont pas venus au bout de 3 mois. Donc je lui dis, au bout de 3 mois, j'ai appelé Maison et Cité, ils n'ont pas bougé. Donc j'ai été au service logement de Arnes, à la mairie d'Arnes. Ils ont envoyé un mail à Maison et Cité, de là, il y a un monsieur qui vient chez moi et puis qui me dit, c'est une honte, le piqueur, il me dit, c'est une honte de venir que le mail de la mairie m'a envoyé. Je lui dis, attendez, c'est normal, je paye un loyer. Donc c'est tout à fait normal que vous faites mes travaux. Et, c'est pas nous, c'est Proxyserve. Et j'ai dit ouais, puis quand on appelle Proxyserve, c'est jamais eux non plus. Donc je dis au bout d'un moment, il faut peut-être arrêter d'envoyer la balle. J'ai dit ça fait autant d'années que vous promettez ça à toutes les personnes. Mais j'ai dit nous, avec l'association, on va pas lâcher quoi. Et c'est pas possible. Et donc on va se bouger coûte que coûte quoi. Et avec toute l'ambiance qu'on a créée, ce serait dommage en bientôt 5 ans que tout ça s'effondre. C'est hors de question. C'est hors de question.
1: Proxyserve.
0: C'est Maison et Cité qui l'engage pour faire les travaux chez les habitants, donc c'est-à-dire les toilettes, la salle de bain, les VMC qui nettoient jamais, les contrôles de chaudière qui vont une fois sur deux. Donc à chaque fois ils disent que c'est Proxyserve, mais Proxyserve ils ont beau dos quoi.
1: Alors donc l'association a été créée, tu l'as décrit, et a déjà mis en place différentes activités. J'ai par exemple retenu les copâturages, le fait de disposer d'une maison pour accueillir les gens. Devant cette question de travaux et de promesses non tenues, que fait l'association ?
0: L'association essaie coûte que coûte de ne pas lâcher le fil parce que tous les habitants viennent se plaindre chez nous. Mais nous, malheureusement, si on n'a pas de nouvelles de Maison et Cité, on ne peut pas avancer et c'est compliqué, quoi. Donc nous, moralement, on en a à la casquette, mais je me dis que j'ai pas fait tout ça pour rien, quoi, parce que tous les jours je suis là et je suis président, donc je vais pas. Puis après j'ai pas envie de décevoir les habitants et même moi en tant qu'habitante j'ai pas envie de lâcher le morceau. C'est pas Maison et Cité qui va gagner, quoi.
1: Donc que dit actuellement Maison et Cité ?
0: Maison et Cité, on n'a plus de nouvelles depuis plus à 6 mois, 1 an. Les architectes rentrent dans les clous. Qu'est-ce que tous les plans, tout ça, tout y est accordé, mais apparemment. Ça ne passerait pas, ce sera encore trop cher alors que tout passe correctement, donc on ne comprend pas. Donner aucune signe de vie, c'est complètement débile.
1: Et pendant ce temps-là, effectivement, les travaux ne sont pas réalisés.
0: Non, ça devait commencer le 1er mars 2026 et on n'a toujours rien. Donc on avait monté un film Toc Toc Toc et le deuxième devait commencer. On devait tourner les images du film en même temps que le commencement des travaux, mais ils ne veulent pas commencer les travaux, mais c'est pas grave, moi je vais quand même faire le film, quoi, et expliquer. On n'a pas été tendre avec le premier, avec Maison et Cité, tout ça, mais là, dans le deuxième, ce sera autre chose.
1: Quand tu dis qu'on n'a pas été tendre, ça veut dire qu'il y a déjà eu un film qui a dénoncé un certain nombre de choses ?
0: Ah oui, on disait qu'il y avait de la moisissure, tout ça, et Maison et Cité, on l'a fait montrer à tout le monde. On a eu le soutien d'un petit peu de la mairie, de la CAL, plein d'associations. Et pour en finir, Maison et Cité, tout le monde a vu le film sauf Maison et Cité. Donc c'est complètement... Mais je vous dis, Maison et Cité, ils nous voient en réunion. Ah oui. Et pour en finir, il n'y a rien du tout. Donc moi j'ai dit, c'est bien beau les promesses, mais tant que j'ai pas d'actes, il est hors de question.
1: Est-ce qu'il n'y a pas le risque que Maison et Cité laisse pourrir la situation ?

0: Et qu'au bout d'un moment, les travaux sont tellement obsolètes, autrement dit qu'il n'y ait plus l'utilité de travaux, tellement les maisons se dégradent. Est-ce qu'il n'y a pas ce risque-là ?
1: Ah si, puis on dirait qu'ils ont l'impression qu'ils cherchent ça, à dégoûter tout le monde. Il y a la moitié de la rue qui est vacante, donc 50% des habitants ne sont plus là. Donc 50% de nos habitants, ben, c'est nos bénévoles, donc on n'a presque plus personne non plus. Et justement, ben, si, mais aussi, au contraire, ils seront contents d'abattre pour reconstruire au-dessus. Mais nous, c'est notre patrimoine, les maisons des mines, donc il est hors de question qu'ils abattent, ça c'est clair et net.
0: Ces maisons ici à Arnes font partie du bassin minier UNESCO ?
1: Non, pas là, justement. Les deux rues, la rue de Plévenot, la rue de Damas et la rue de Warna, ils sont pas au patrimoine historique. Donc j'ai envie de vous dire qu'ils sont bien cotés, mes cités, parce que on dirait qu'ils en jouent, parce que c'est pas protégé, donc on s'en fout.
0: Peut-être des promesses de relogement qui ont déjà été faites ou pas du tout ?
1: Il y a des promesses de relogement, mais comment on m'a proposé un logement dans Arnes ? Mais le problème, c'est que moi, je suis gestionnaire et fondatrice de l'association. Moi, il y a hors de question que je vais habiter dans le 21 et que je reviens ici tous les jours, alors que là, j'ai juste la rue à travailler. Je vois, j'ai accès aux moutons, j'ai à tout accès. Si j'ai quelqu'un qui vient pour le magasin de la ressourcerie, il y a Manu qui est là, bien sûr, mais on ne sait jamais, ça peut arriver. Donc si j'ai quelqu'un qui vient, on est tous là, on est tous dans le coin, tous les habitants sont là, quoi.
0: On va parler, si tu veux bien, de la soirée d'aujourd'hui. On est samedi soir, qu'est-ce qui est prévu, qu'est-ce qui va se passer?
1: Aujourd'hui, c'est la fête des voisins. Donc aujourd'hui, il y a la buvette qui sera ouverte, mais tous les voisins, ils ramènent, on fait à l'auberge espagnole. Donc tout le monde y ramène des petites choses. Nous, on a fait des salades de pâtes, tout ça, du froid. On va faire le film. On va mettre à vote 3 films pour que les habitants y choisissent. Donc on a monté les gradins, tout ça.
0: Peut-être une question plus générale, suite à ce que tu viens de décrire. Comment est-ce que tu dirais qu'est la température au niveau des habitantes et habitants ? Il y a une mobilisation qui est possible ? Est-ce qu'il y a d'autres actions qui peuvent se mettre en place ?
1: Tous les habitants, ils viennent nous voir en disant que c'est pas normal déjà qu'ils payent des loyers et qu'il n'y a pas de travaux. Donc les gens, ils veulent faire des grèves de loyer. Donc ça, je pense pas que ça va plaire à Maison et Cité. Pareil, on voudrait faire des pétitions. Et de toute façon, on essaye de faire bouger. Donc avec la presse, avec la Voix du Nord, même s'il faut rappeler France 3, on a déjà fait un épisode, on va rappeler France 3, il n'y a pas de souci, mais il faut que ça bouge. Il faut que ça bouge, là, parce que les habitants en peuvent plus.
0: Depuis la fin 2025, l'association Les Corons d'Orient a pu employer un salarié, c'est Manu.
2: Je m'appelle Emmanuel Lopez, donc je reste la rue juste derrière Plévenot, donc la rue de Varna, depuis 1986. Je fais partie de l'association Corons d'Orient de la rue de Plévenot et je suis salarié de l'association depuis le 15 septembre 2025.
0: Quel est ton rôle dans l'association, en tant qu'adhérent et en tant que salarié ?
2: Adhérent, j'écoute les voisins, je vais les voir. Quand on sait des nouvelles de la charge du Nord-Pop, de la maison cité, je vais leur donner au courant. Mais les gens, là, sont presque dépressifs bientôt. Il y a beaucoup d'anciens. Donc, je vais voir les gens. Après, je donne un coup de main. On fait le cinéma, tout ça aussi est là. Après, moi, je tiens à la petite ressourcerie qui est ici, au numéro 12, du coup. Ça commence à fonctionner tout doucement. Et les gens, ils sont contents qu'il y a une ressourcerie, ils peuvent venir ici et là. Et le quartier revit, ça leur fait plaisir. Avant, les gens ne se parlaient plus, maintenant tout le monde commence à revenir, ils se parlent. Il y a d'ambiance de quartier, quoi, ça fait revivre le quartier.
0: Alors, par rapport à ce que nous disait Nathalie concernant je vais mettre des guillemets, mais l'abandon par maison et cité des travaux en cours, l'abandon des habitantes et des habitants, toi qui vas chez les gens, qu'est-ce que tu entends ? Qu'est-ce que les gens te disent ? Qu'est-ce que les gens sont prêts à faire ?
2: Après, les gens, ils ont peut-être peur, puisque c'est quand même pas mal d'anciens ici. Mais moi, je sais que j'irai jusqu'au bout, Nathalie aussi. Je pense qu'il y a pas mal de personnes qui iraient jusqu'au bout quand même peut-être aller plus loin, faire venir une plus grosse presse pour voir si on peut faire bouger les choses. Parce qu'ils se plaignent, et puis... mais ils ont du mal ils ont quand même un peu de mal à venir... comme aujourd'hui, je ne sais pas si on va avoir du monde. Ils ont un peu mal pour s'exprimer. Comme c'est des anciens, donc voilà quoi.
0: Alors est-ce qu'il y a des actions que tu aimerais que l'association fasse ?
2: Après moi, faire venir France 3, faire qu'ils viennent voir les travaux qui ne sont pas effectués, les promesses qui ne tiennent pas, et peut-être une grosse mobilisation, faire passer dans les rues, et puis aller jusqu'à Douai, de la grande maison siège et puis faire une petite avec des petits pancartes devant, puis faire bouger les choses.
0: Alors on va parler de la soirée d'aujourd'hui, une soirée qui est spécifique hein, pour les habitantes et habitants, et puis qui se veut un petit peu un moment fort de la réaction concernant l'état des logements. Toi, quel va être ton rôle et qu'est-ce que tu attends de cette soirée ?
2: Alors moi j'attends qu'il y ait du monde, que tout le monde s'amuse déjà, qu'il profite de la journée, que c'est la fête des voisins. Tout ça, bonne humeur, puis voilà. Et que les gens viennent et puis qu'ils discutent, qu'on puisse prendre leurs paroles pour les faire passer aux médias peut-être plus tard. Et puis faire signer une pétition surtout pour faire avancer les travaux qui, j'espère, le feront un jour.
0: Bien, je te remercie Manu. Est-ce que tu as envie de rajouter quelque chose ?
2: Bah moi j'aimerais bien que les travaux soient faits, parce que moi, donc, comme je vous dis, je suis là depuis 1986. Par contre, moi je suis corps au charbon. Donc chez moi, il n'y a rien de fait du tout, un peu d'isolant par-ci par-là, pour faire beau, pour cacher les misères. Donc je voudrais que les maisons. Moi je suis depuis 86, voilà, je voudrais bien que la maison soit saine. Et puis être bien, quoi. Et puis rester dans le quartier, parce que on est bien dans le quartier ici. On connaît tous ses voisins, ça se réanime, donc moi je veux rester ici. Je ne veux pas déménager.
0: Nous recueillons ensuite les propos d'un habitant et d'une habitante de la cité, Philippe et Morgane.
3: Ouais, bon bah voilà, je m'appelle Glorian Philippe, je reste au 10 Plévenin, ça fait 35 ans.
0: Alors tu habites donc rue Plévenin, c'est donc la rue qui est extrêmement concernée par l'association, qui est extrêmement concernée par la question des travaux. Alors justement, est-ce que tu peux, d'autant que tu es un ancien dans cette rue, est-ce que tu peux décrire l'évolution des maisons et l'état dans lequel elles sont aujourd'hui ?
3: Bah à la base, franchement parler, moi je trouve que ça avance pas. Déjà, on est, bah je sais pas quoi, il y a pas photo, ça avance pas quoi. Ça serait mieux d'avoir de l'amélioration, un confort mieux, et puis voilà quoi. Ça serait mieux d'avoir le gaz, de l'amélioration au niveau intérieur, extérieur et tout quoi.
0: Et donc Maison et Cité, pour ce qui te concerne, a envisagé des choses pour ta maison ou rien de précis ?
3: Bah pour l'instant j'attends, je suis comme tout le monde, j'attends.
0: Pas d'informations ?
3: Pas du tout.
0: Tu es dans l'association pour avoir des exigences, avoir des demandes ?
3: Bah ouais, pourquoi pas. Surtout du meilleur. Et du meilleur confort, quoi.
0: Alors tout à l'heure, la présidente de l'association, Nathalie, nous disait au micro de Micro Rebelle, 99.6, nous disait qu'il y avait peut-être des actions à envisager. Des mobilisations à Douai, des grèves des loyers. Est-ce que ce sont des actions que tu pourrais suivre, auxquelles tu pourrais participer ?
3: Bah il n'y a pas de souci de ce côté-là. Vaut mieux, faut se battre de toute façon, pour avoir de l'amélioration, c'est ce qu'il faut. Et si on n'a pas d'amélioration, on n'avancera jamais. Eux, ils savent prendre le loyer, mais derrière, il n'y a que dalle, quoi. Voilà.
0: Est-ce que tu penses que d'autres habitantes et habitants pourraient te suivre là-dessus ?
3: Bah, je pense que ouais. Il faut se mobiliser tous, pour avoir du confort et du mieux. Je pense que ça serait bien. Tous ensemble, et puis ça sera bien. Tout ce que je demande, c'est du mieux pour tout le monde et pour chacun. Voilà. La cumbia.
4: Bon voilà, je m'appelle Morgane, j'habite la rue Plévenin à Arnes. Je voulais parler de mon logement car il a plein d'humidité. Et j'ai appelé Maison et Cité, ils m'ont dit que c'était de la condensation, que je vois pas pourquoi ça serait de la condensation. Après, il y a eu des problèmes aussi au niveau des égouts, parce que j'ai plein de nuisibles qui passent chez moi, tout ce qui est rose, souris. Ils sont venus faire venir quelqu'un, mais ils ont bâclé l'affaire. Et après, il y a beaucoup aussi de travaux qu'ils doivent faire dans les maisons qu'ils ne font pas. Ils tiennent des promesses à rien.
0: Tu parles de promesses. Qu'est-ce qu'ils ont promis, typiquement ?
4: Bah, typiquement, ils ont promis de refaire les maisons, changer les fenêtres, les portes. Ça n'a toujours pas été fait. Il y a beaucoup aussi de maisons qui sont vides ici et justement qui se font braquer. Alors, c'est pas évident.
0: Alors donc, ce soir, on est à la fête des voisins, hein, au sein de l'association du Coron. Qu'est-ce qui t'amène, toi, à participer à ça ? Qu'est-ce qui fait que tu as envie de participer à cette initiative ?
4: Bah, c'est une bonne fête de voisins. Au moins, on rencontre tous les voisins. On rencontre aussi les nouveaux habitants d'ici. Et je pense que aussi l'association est une bonne cause dans cette rue.
0: Alors justement, qu'est-ce que pourrait faire l'association pour faire bouger les lignes concernant les travaux?
4: Bah, essayer de faire une pétition. Et après, si ça ne fonctionne pas, essayer de taper plus haut.
0: Tu penses à quoi?
4: Ben, faire une lettre au maire, après appeler une autre association pour qu'ils se regroupent avec nous.
0: La présidente de l'association, Nathalie, qui était au micro de Micro Rebelle tout à l'heure, nous disait on peut envisager plein d'actions. On peut envisager une grève des loyers, on peut envisager une délégation à Maison et Cité à Douai. Est-ce que ce sont des actions auxquelles tu participerais?
4: Ah oui, oui, franchement oui. Parce que vu l'état des loyers, je pense que déjà beaucoup de gens pourraient bloquer les loyers déjà. Oui, il y aurait beaucoup de gens qui le feront.
0: Voilà, nous étions donc à la fête des voisins, au cœur de la cité d'Orient, dans le quartier du Petit 21 à Arnes. Micro-Rebelle 99.6 se propose de rester en contact avec les habitantes et habitants de la cité, afin de pouvoir informer nos auditrices et auditeurs de la poursuite de la mobilisation dans la cité. Nous aurons donc l'occasion d'en reparler prochainement. D'ici là, bye bye.

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Vous venez d'écouter un reportage réalisé par Lucien au cœur du quartier du Petit 21 dans la cité d'Orient à Arnes. Avant de passer à la suite de cette émission, on fait une première pause musicale, on écoute Explosions in the Sky et le titre Glittering Blackness. C'est du post-rock.

0: Vous êtes de retour dans l'émission Prendre la ville sur Micro Rebelle 99.6 FM et à l'instant c'était Explosions in the Sky et le morceau Glittering Blackness. On poursuit cette émission avec une production nous venant d'Arte Radio intitulée La Muette. La Muette, c'est un quartier situé à Garges en banlieue parisienne. Au moment de la réalisation de ce documentaire sonore, c'était en 2008, ce quartier va être réhabilité avec des immeubles en cours de démolition. Et cette barre d'immeubles qui s'écroule, c'est aussi de la mémoire qui disparaît. Donc Mehdi Aoudig, le réalisateur du podcast, va à la rencontre des habitants et habitantes qui s'expriment sur la réhabilitation en cours, sur le passé et l'avenir de leur ville. Donc on écoute ainsi La Muette par Mehdi Aoudig pour Arte Radio, une réalisation qui date de février 2008. C'est vieux, c'est vrai, mais cela n'a pas pris une ride sur la rénovation urbaine et sur ses enjeux.
1: Ces tours-là qui se trouvent ici ne vont pas tomber parce qu'ils ne dépassent pas plus de 10 étages.

0: Donc toutes les tours qui atteignent 10 étages, ils les font tous tomber. Tous les autres tours qui restent debout, ils refont tout l'intérieur, que ce soit les lavabos, les portes, le sol, l'ascenseur, le revêtement des boîtes aux lettres, le carrelage à l'intérieur du bâtiment. Ils vont encadrer les bâtiments, ils vont mettre des espèces de grillages avec à l'entrée un interphone. Donc on va dire qu'ils vont un peu barricader et sécuriser à la fois. Ils vont tout résidentialiser. Bon, après là, on attend de voir qu'est-ce que ça va donner. Maintenant, c'est bien beau de descendre des tours, mais bon, après, on verra si ça va être, si ça va apporter des choses positives que négatives. Maintenant, faut voir qui logera dans ces appartements. Ça, c'est la question que tout le monde se pose.
1: Moi j'ai habité, en fait, quand je vais vous montrer, c'est ma barre à moi qui va être détruite. Je suis resté là-bas 20 ans. Voilà, moi je suis Ben Arraj, j'ai 39 ans, je suis arrivé à la Muette en août 81 et j'en suis parti en 2005. Eh ben moi, c'est ma chambre là-bas, 20 ans. La barre blanche que vous voyez là-bas, 50 logements dans un immeuble de 10 étages. Et moi, je suis au troisième étage. En fin de compte, ma chambre, elle est cachée un peu par l'arbre. Et c'est une barre qui n'est pas encore complètement vide et qui le sera bientôt. Et cette barre va tomber. Et voilà. Et mes parents sont partis il y a à peine un mois de là-bas. Et c'est vrai qu'on va parler des choses. C'est vrai que si on parle du bâti, ça paraît simple à détruire. Mais en vérité, il faut parler avant tout des gens qui habitaient là. C'est-à-dire 30 ans ensemble, c'est beaucoup, c'est énorme. On n'a pas détruit seulement les immeubles. On a presque détruit un lien social, on a détruit des gens. Et ça, je trouve que c'est... Je ne sais pas si le mot convient, mais c'est déplacé. Par contre, tout ce que vous voyez là-bas, la vie que vous voyez là-bas, c'est des gens qui vont partir du jour au lendemain, obligés de partir.

0: pas de problème. Alors, c'est que je joue là, balak, je dois rajouter le chien.
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1: النقصان؟ ان بان شان.
2: في بون فيفون دون كارتيي دو لا مويت. فو با pas dire que le quartier c'est dangereux, on ne peut pas rentrer, attention c'est la mafia, non c'est archi faux. Hein. J'ai grandi, ça s'est bien passé, il règne une bonne ambiance entre les locataires. Maintenant bon, ceux qui veulent pas quitter le quartier, c'est parce que les appartements qui existent qui existaient et qui existent encore aujourd'hui, dans les autres tours qui n'ont pas tombé, bah, ils sont très confortables et très spacieux. C'est pour la seule et unique raison. Et aussi, même de manière générale, c'est très difficile aussi de quitter un quartier après 25 ans de vie. Et d'aller ailleurs, c'est découvrir un nouveau monde, c'est peut-être pas avoir les mêmes voisins, c'est beaucoup de choses, quoi. Donc c'est la crainte des locataires aujourd'hui.

0: Voilà, cette barre-là, vous voyez, elle est... Qu'est-ce qu'elle a de mal, cette barre? Vous voyez comme ça, vous arrivez là. C'est joli, c'est sympa. Les gens, ils ont l'air sympathiques. Il y a quelques paraboles, il y a une dizaine de paraboles ou une vingtaine de paraboles, mais ça, c'est... Mais on va détruire ça. Ça me fait toujours quelque chose de penser que cette barre ne va plus exister. On n'a connu que ça. Vraiment, on n'a connu que ça. Et j'ai vu des gens se réunir en mairie pour parler des bars, et eux, ils parlent des bars comme si... Ça n'a aucune signification pour eux. C'est des immeubles, c'est des... Même les gens, ça reste des objets pour eux, malheureusement. Et là, nous allons arriver à la fameuse barre qui n'existe plus. Et même la mairie, ils n'ont rien dans leur archive. Je l'ai eu par un ami, ça. C'était là où on a passé notre enfance, vraiment. Vous voyez la petite dalle, là? On a joué au foot tous les jours. Comme ces enfants que vous voyez là.
1: Moi j'habite là dans ce bâtiment. Moi je suis
2: juste en face de bâtiment 32 là.
0: C'est pas bien avant.
1: Là ils vont pas faire des grands bâtiments comme celui-là.
3: Non.
1: Là ils vont pas le détruire. Ça, ils vont pas le détruire.
2: Si ils vont la détruire toi.
1: Vas-y toi.
2: Ils vont la détruire. Ils vont couper un morceau parce que c'est le gaz.
1: Là-bas ils vont faire des bâtiments.
2: Là-bas, ils vont faire un parking.
4: Attends.
1: Bon. Moi j'habite à
2: Argenteuil.
1: C'est ça chie Argenteuil. Ouais. Ça pue.
2: Je même pas vous d'habiter là-bas.
4: Tu vas voir, il y a tous les pavillons.
2: Il y a parti là-bas. C'est des prisonniers là.
4: Non, mais des bourgeois.
1: Monsieur, quand on commence à la muette, on finit à la muette. Parce que sinon, tu trahis. Parce qu'à la muette, personne ne peut tester. Personne ne peut tester.
4: Personne ne peut tester.
5: Merci beaucoup, les enfants.
2: Au revoir. Au revoir, monsieur.
4: Et Yacine, il m'a dit plus de
6: Alors, je viens de recevoir le courrier là, dans les boîtes à lettres. Ils disent pas d'amicale de locataire égale réhabilitation bâclée, logement hasardeux, hausse des loyers, des charges. Est-ce qu'ils disent réagissons pour la constitution? Ah oui, pour la constitution de notre. Ah oui, ils l'ont pas fait. De l'amicale des locataires. Moi, je suis M. Fatmi Kamel, 41 ans. Marié, avec 4 enfants. Mais j'habite dans le quartier depuis 72. Juin 72, je me rappelle, j'avais 7 ans. On arrivait dans les débuts des appartements construits. Je me rappelle quand j'étais arrivé. J'ai encore ce souvenir, quand j'étais arrivé, il y avait un parking. On est arrivé en voiture avec la 304. On est arrivé et il y avait la famille Ramdan qui était là. Ils étaient petits aussi. Ils nous attendaient. Et on s'est installé. Ils disaient, vous êtes nouveau? Oui. Eux, ils venaient d'arriver il y a 3 mois. Nous, ils arrivaient au mois de mars. On arrivait au mois de juin. On était petits, on s'est installé dans la maison, on était tout contents. Vu où on habitait avant, dans un studio à Boulogne-Billancourt, dans le temps, dans les bidonvilles. Et ça faisait bizarre. Il y avait un terrain, il y avait des espaces verts, il y avait des grilles, cages à poules et tout ça. J'ai vu tout. Les différentes réhabs, les démolitions, les constructions. Pourquoi la muette ? Parce qu'il n'y a pas de représentant pour bloquer. C'est pour ça que ça nous a joué. Il n'y avait pas eu de représentant amical de locataire pour faire le poids, pour bloquer tout ça. Ils ont vu que c'était facile ici. Dans un cas, il y a une grosse amicale des locataires qui ne serait pas laissée faire. Pas comme ça. Ils n'auraient pas pu. Ils ont préféré venir ici, c'est une petite île. Ils diront rien, les gens. On va leur mentir, leur baratiner à droite, à gauche. Ils ne vont rien comprendre au message. On va leur dire, vous inquiétez pas, vous aurez de super logements, super standing, vous serez heureux. Il y a eu des concertations, on a demandé l'avis, mais on a déjà décidé. C'est ça qu'on l'a vu. Des différentes réunions, on était invités, mais il y a déjà le plan qui est déjà là. Voilà ce qu'on va faire. Donc c'est déjà fait. Et pourquoi vous nous demandez, comme quelqu'un l'a dit, il a suivi le plan, il a dit, pourquoi vous nous demandez notre avis si vous avez déjà fait le plan? Ils ont déjà passé par des architectes, tout ça, les dessins, les photos. À chaque fois, on avançait. À chaque réunion, on avançait. Voici les modifications du plan. Le plan A, le plan B, le plan C. Et voici la zone A, la zone B, la société. Des fois, on ne comprend rien. On dit, on ne comprend rien, vos dessins. Dites-nous c'est prévu ou c'est pas prévu, et combien de bâtiments vont sauter, quoi. C'est ça qui nous intéresse. Et est-ce qu'on va y habiter? Et est-ce qu'il y aura du logement pour tout le monde? Bon, ils étaient un peu vagues. Hein. Il y a même un qui a soulevé ici un responsable ici de quartier. Elle m'a dit, est-ce que vous pouvez confirmer par écrit que dans la réunion que les priorités, on va dire, les locataires de la muette sont prioritaires au logement nouveau. Il s'est pas trop prononcé. Il a dit non, je peux pas écrire, mais vous inquiétez pas, vous serez prioritaire. Ça sentait trop qu'on n'allait pas en profiter et que c'est non seulement sur les nouvelles constructions, ça sera comment il appelait ce mot-là, une résidentialisation. Ou est-ce que ça sera, comme il y en a qui ont dit, qui vont ramener une autre population, qu'il y aura des locataires, entre guillemets, assez, on va dire, des cadres venant de Paris et des villes assez bourgeoises, venir s'installer ici, comme ça sera une grande ville. Ça sera, il y en a qui ont dit que ça sera des gens, des blonds aux yeux bleus. On a un peu rigolé. Ça veut tout dire, hein. Les Basanés et les Africains, allez ailleurs, dispersez-les.
3: Donc, Yacine Ayari. J'ai 28 ans, j'habite à Garges, je suis né à Garges. Je suis né le 17 juin 79. Je suis resté une semaine à la maternité de Gonesse, hein, voilà. Et en fait, un jour, j'ai cherché des reportages sur Garges, sur la réserve internet, la base de données de l'INA, l'Institut National d'Archives. Et j'ai trouvé un reportage daté du 24 juin 79 sur une révolte, sur une grève des loyers qu'il y avait au foyer Sonacotra de Garges. Et en fait, donc, on avait des images où on voyait que mon immeuble et le foyer. Entre les deux, il n'y avait rien. Donc, pas de quartier du tiers-pot, pas de collège, rien, etc. En fait, il se trouve que je l'ai regardé avec ma mère. Et ma mère m'a dit, tiens, bah, ce jour-là, la circulation était bouchée, on revenait de la maternité, c'est ce jour-là que t'es venu à Garges. Donc, j'ai rejoint la ville de Garges avec mes parents, un jour de révolte sociale qui concernait donc un problème urbain. Voilà.
5: Enfin, concrètement, c'est pas que des briques, c'est des sentiments, c'est de l'histoire, c'est du vécu, il y a de l'affect derrière tout ça. De quel droit ce que nous ressentons, ce que nous bâtissons, l'identité qui est la nôtre, que nous vivons, pourquoi ça, c'est pas respecté comme peut être respecté n'importe quelle autre chose, ailleurs. Et je dis du simple arbre à Paris en finissant par la moindre fontaine ou je ne sais quoi. Et c'est simplement pas acceptable qu'il y ait comme ça une différence de traitement, une citoyenneté à 2-3 vitesses.
3: Et chez nous, dans les banlieues, alors que ça a participé à l'histoire de la France après la Deuxième Guerre mondiale, c'est comme si c'était une histoire qui n'existait pas. Alors si jamais un peuple, là je parle ni de peuple noir ni de peuple arabe, je parle d'ensemble de gens qui sont des dénominateurs communs parce qu'ils habitent en banlieue et un destin commun. Donc en l'occurrence, admettons le peuple des banlieues. Si jamais un peuple qui est installé ici depuis 50 ans lui retire son histoire, on va lui retirer aussi son identité, c'est incroyable quoi. Donc cette histoire, apparemment, ne mérite pas d'être contée parce que c'est des peuples qui ne méritent pas de faire partie de cette histoire collective et c'est des peuples dont on ne veut pas qu'ils intègrent l'histoire collective de la nation.
0: La muette, pour moi, ça sonne super bien. La muette, je trouve ça magnifique. Je trouve ça très poétique parce que la muette, personne ne ferme sa gueule.
7: En gros, l'un des problèmes de la rénovation urbaine, c'est qu'il faille faire de la rénovation d'un certain nombre de bâtiments parce qu'ils sont détériorés, pourquoi pas à la rigueur. Il y a aussi un autre prisme qui anime la mairie de Garges, c'est qu'ils sont dans un véritable fantasme vis-à-vis de la population gargeoise. C'est-à-dire qu'un des arguments qu'ils utilisent, mais qu'ils n'oseront jamais dire clairement. C'est lutter contre le communautarisme. Qu'est-ce que ça veut dire pour eux, le communautarisme? Ça veut dire que c'est une ville qui est, à leurs yeux à eux, qui est trop colorée, où il y a la multiplication des commerces ethniques, où c'est une ville où il y a je ne sais pas combien de mosquées, de temples évangélistes, de petits temples. Et ça, c'est quelque chose qui les gêne profondément. Pourquoi c'est quelque chose qui les gêne? C'est-à-dire qu'aujourd'hui, lorsqu'on regarde la bande des 10 maires adjoints, il y a 10 blancs. C'est-à-dire qu'aujourd'hui, les maires adjoints de cette ville, de la ville de Garges-lès-Gonesse, c'est 10 blancs de plus de 50 ans. D'accord? Qui la plupart d'entre eux n'habitent même plus à Garges. La plupart d'entre eux ont soit acheté à Arnouville, à Montmorency ou ailleurs. Donc pour eux, ils vivent dans un véritable fantasme. Parce qu'ils vivent dans la peur. C'est-à-dire qu'on a une municipalité qui vit dans la peur. Et moi, je pense qu'ils veulent se servir de la rénovation urbaine pour justement, pour vaincre, entre parenthèses, leur peur, en, un, changeant la population, et deux, en pouvant instaurer un esprit village, comme ils le disent. C'est pas anodin que Nelly Olin et Maurice Lefebvre récemment, ils ont voulu transformer le nom de la ville de Garges-lès-Gonesse en Garges en France. C'est Bruno Maigret qui a voulu transformer Vitrolles en Vitrolles aux Provence il y a quelques années. C'est typique, ils veulent appeler ça Garges en France. Ils restaurent l'esprit village, c'est-à-dire qu'ils organisent des festivals de, comment on appelle ça, la fête du terroir, où ils nous invitent, où nous ramène toute la bouffe qu'il y a en France. C'est très bien la fête du terroir, moi j'ai rien contre. Hein. Mais à un moment, il ne faut pas se tromper de population. Aujourd'hui, une population gargeoise, ils préfèrent faire, je sais pas moi, faire une fête où il y a du mafé, où il y a du couscous, où il y a du riz basmati, qu'une fête où il n'y aura que du boudin et de la charcuterie. C'est comme ça, je ne suis pas en train de dire que c'est bien ou pas bien, c'est une réalité. Est-ce qu'on tient compte de la réalité gargeoise ou pas? Moi personnellement, je suis quelqu'un, je tiens compte de la réalité gargeoise, j'en suis issu. Mais ces gens-là, ils veulent pas en tenir compte. Ces gens-là, ils veulent modifier en profondeur cette ville-là. Donc, c'est ça qui est un petit peu emmerdant avec cette histoire de rénovation urbaine. C'est qu'on sait très bien, enfin pour moi en tout cas, alors, les objectifs politiques de cette rénovation, ils sont clairs et nets.
6: Ce que j'ai compris, hein, ce qu'on a compris tous, hein, ils veulent des petits bâtiments, 3-4 étages, maximum, on va dire 5 étages, pour ne pas mettre un ascenseur. Puis de le grand logement. Donc je suis obligé d'aller ailleurs. Il n'y aura que des petites familles, avec petits enfants, pas beaucoup d'enfants, permettre de mieux surveiller, de mieux gérer. Moi j'attends de voir. Je fais partie de ceux qui attendent de voir. On verra bien.
8: Moi, je te vois, t'es plus...
6: Je suis dégoûté.
8: Avant, t'étais dynamique.
6: Là, ah, je suis fatigué, j'ai envie de tirer d'ici. Oh. J'ai marre de la meute.
8: Quatre, la meute.
6: J'en ai marre de marre. J'ai envie de donner moi une villa avec une piscine.
8: Non, il y a de quoi en plus.
6: Et je pars, je vous laisse l'appartement là comme il est, avec les meubles.
9: Arte.
6: Et dis-moi, il me donne 100 briques. Il m'en va au bled, je laisse tout.
9: Radio.
6: 1 million, rouge le bled. Oh, je m'en vais, j'ai des voix, ils vont donner mes briques, ils vont donner 100 briques, toi. À toi, ils vont donner 100 briques.
9: Point. Comme.
6: Ah, une scène, il faut être réaliste, il faut pas déconner. Hein.
10: Vous êtes toujours sur la 99.6 FM, à l'écoute de Micro Rebelle, et à l'instant, vous venez d'entendre un documentaire sonore de Média Audic pour Arte Radio, intitulé La Muette, du nom d'un quartier de la ville de Garges en banlieue parisienne. Et c'est là-dessus que nous terminons cette émission, que nous clôturons Prendre la ville. Et avant de nous quitter, je vous rappelle que si vous avez pris cette émission en cours de route, ou si vous souhaitez réécouter une interview en particulier, toutes nos productions sont disponibles au format podcast sur notre site micro-rebelle.fr, tandis que le documentaire sonore de Média Audig est disponible sur le site de Arte Radio. Aussi, si vous avez des réactions à ce que vous avez entendu, si vous souhaitez partager un témoignage, si vous avez envie qu'on traite d'un sujet en particulier, vous pouvez nous contacter par mail via l'adresse suivante redaction@micro-rebelle.fr. On se quitte là-dessus, enfin presque, parce qu'on va écouter un peu de musique. On va écouter à nouveau Explosions in the Sky, cette fois le titre The Only Moment We Were Alone. À très vite sur Micro Rebelle. Ciao, ciao.

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